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0: pas coupé les ponts avec cette pratique, j'aurais amputé de mes genoux. On conseillait à ma mère d'aller consulter une prêtre du vaudou. Ma mère, en tant que chrétienne de conviction, s'opposait à cela.
1: En pleine tradition vaudou aujourd'hui dans C'est vous l'histoire. Nous recevons le pasteur haïtien Henri Dolciné qui nous en dit plus sur la pratique du vaudou et son choix de ne pas s'y soumettre. Notre invité a été interrogé par notre journaliste François Sergi à l'occasion d'un séjour en France organisé par la Mission Biblique.
0: Dans mon enfance, très tôt, j'ai pu constater

0: constaté le comportement de mon père et de ma mère. Comportement par rapport au vaudou, il avait pris l'initiative de nous initier à cela. Je me souviens d'une cérémonie vaudouesque, là où mon père et ma mère m'amenaient afin de me consacrer au dieu du vaudou. Malheureusement, cette consécration a eu lieu. Cependant, ça n'a pas trop marqué ma vie parce que, en réalité, c'était trop faible. Le vaudou ne peut pas, à lui seul, assurer la sécurité d'une personne. D'autant plus que la sécurité dont les adeptes du vaudou jouissent sont payables, conditionnelles, incertaines et éphémères.
1: Donc le principe, enfin le but du vaudou, c'est de protéger la personne, c'est ça, c'est de la sécurité.
0: C'est la sécurité. Le début.
1: Vous dites que c'est payable.
0: C'est payable.
1: On le paie cher. Est-ce que ça a un lourd prix à payer?
0: Oui, on doit payer pas à un seul moment, c'est à plusieurs reprises. D'année en année, autant que l'on soit en vie, on a une dette à payer. Et c'est l'un des éléments qui marque la différence entre le christianisme et le vaudou. Jésus-Christ, lui, il paie une fois pour toutes. Alors que pour le vaudou, on a toujours à payer.
1: Payer de l'argent, faire des sacrifices d'animaux. Des rituels.
0: Des rituels, des cérémonies vaudouesques, etc., etc.
1: On devient un peu esclave de ça?
0: En réalité. J'ai la vie en moi. Je viens d'une famille de 11 enfants. Nous ne sommes que 4 à être là pour l'instant. Les 7 autres sont morts. Et la réalité, c'est que mon père, tout non-chrétien étant, lorsqu'il avait constaté que parmi les 11 enfants, 6 s'étaient déjà passés de la vie au trépas, il avait pris la décision de nous amener vers le Seigneur Jésus-Christ. À l'époque, nous étions 5, 4 mineurs et un majeur. Les 4 mineurs ont accepté de recommander leur vie au Seigneur. Et l'autre majeur, elle ne voulait pas. L'autre, pour l'instant, n'est plus. Il est passé de la vie au trépas. Et nous, les 4 survivants, ont accepté Jésus-Christ et maintenant nous sommes bel et bien présents. Aujourd'hui, moi, je suis pasteur, serviteur de Dieu. Et les 3 autres également, ils sont là, grâce à Dieu.
1: Et votre père lui-même s'est converti à Jésus-Christ ou pas?
0: Pour un temps, pour nous amener à Christ, il se fait convertir et après, il se retire.
1: Ah bon?
0: Quand on lui posait la question pour dire, « Bon, Théo, qu'as-tu fait là? Tu as conduit tes enfants au Seigneur et toi, tu te retires. » Il disait, « Bon, j'avais besoin d'un lieu de sécurité pour mes enfants. Je les ai amenés dans ce lieu-là. Moi, je n'ai pas de problème, je peux rester. » Les séquelles du vaudou ne vont pas m'atteindre. Je suis majeur.
1: Il se pensait assez fort.
0: Oui.
2: Notre invité Henri Dolciné poursuit son récit. Certains chrétiens haïtiens, malgré leur foi, restent tiraillés parce qu'attirés vers le vaudou, en particulier si leur santé est en jeu.
1: Donc en fait, vous-même, vous êtes devenu chrétien grâce à un père qui, lui, n'était pas chrétien.
0: Et c'est pourquoi, c'est pourquoi nous sommes amenés à dire que les opinions sont controversées entre d'abord les non-chrétiens et ensuite les chrétiens par rapport au vaudou. Il y a ceux-là qui, n'étant pas chrétiens, mais qui savent pertinemment que la seigneurie de Christ est plus haut que le vaudou. Tout comme il y a aussi ceux-là, tout chrétien étant pense que la plupart des fois, ils sont obligés d'aller consulter un ougan, ou bien un bokor, ou bien un prêtre du vaudou. Et c'est pourquoi il y a une chanson du vaudou qui se compose ainsi. Évangélique, vous devez payer.
1: Mais dites-le en créole, et puis vous traduirez.
0: L'évangile, payer bokor pour moi. L'on pas malade, ou dit pas gain bokor. L'on malade ou courir, la caillou a cherché santé, l'évangile paye beaucoup hein, pour moi. Cela veut dire que quand on se porte bien, on s'apprête à dire que les ongans ou bien les bokors ou bien les prêtres du vaudou ne sont rien. Alors que quand on ne se porte pas bien, on a tendance à avoir recours à eux pour avoir un peu de santé. Maintenant, on leur demande de payer le bokor. Parce que, comme je viens de le dire, la protection et la sécurité dont les adeptes du vaudou jouissent de son maître sont payables.

0: pasteur Henri, vous n'êtes pas de ceux qui continuent à pratiquer le vaudou. Vous avez définitivement coupé les ponts avec cette pratique-là.
1: Définitivement. Si je n'avais pas coupé les ponts avec cette pratique, j'aurais amputé de mes genoux.
0: Vous auriez une jambe amputée.
1: Oui, parce que à un certain moment de la durée, j'avais du mal dans ce jambe-là. Et on conseillait à ma mère d'aller consulter une prêtre du vaudou. Ma mère, en tant que chrétienne de conviction, s'opposait à cela. Elle se rendait chez un médecin pour ma protection et ma guérison. Effectivement, après les analyses faites par le médecin eut à dire que si je n'avais pas la possibilité de venir consulter un médecin, j'allais perdre cette partie-là.
0: Si vous étiez allé voir le prêtre vaudou,
1: et c'est là le lot de beaucoup d'Haïtiens. On ne se porte pas bien. Au lieu d'aller consulter un médecin, ils vont vers un prêtre du vaudou, sachant que son mal vient ou bien venait du fétichisme.
0: Alors, dernière question, pasteur Henri. Je me fais un peu l'avocat du diable, si vous m'excusez. Mais le vaudou fait partie de la culture haïtienne. Ça fait partie de la vie d'un haïtien. Vous, en coupant les ponts avec la pratique vaudou, en devenant chrétien, vous êtes encore haïtien?
1: Oui, je suis bel et bien haïtien. En réalité, le vaudou, ce n'est pas la culture haïtienne. C'est un élément de la culture haïtienne. Moi, personnellement, je fais mon choix et je me sens bien dans ce choix-là. Pour les chrétiens de conviction, c'est une rupture. La rupture se fait définitivement.

0: Jésus-Christ, notre Seigneur vivant, il peut en n'importe quel moment, dans n'importe quelle circonstance, nous aider, nous protéger, nous sécuriser. C'est pourquoi je vais lancer une invitation à tous ceux qui m'écoutent aujourd'hui, c'est de donner leur vie au Seigneur et ainsi, ils vivront avec la paix du cœur.
1: Merci au pasteur Henri Dolciné de nous avoir offert un aperçu des choix et dilemmes auxquels sa famille et lui-même ont dû faire face. Des choix qui restent les mêmes pour bon nombre d'Haïtiens aujourd'hui. Il est déjà temps pour nous de se quitter, mais on se retrouve très vite pour un prochain C'est vous l'Histoire. Ciao!
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0: 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Il est 4h.
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Bonjour à toutes et à tous. Merci d'être là. Alors que vous soyez en voiture, chez vous, au travail ou juste en train de prendre un moment pour vous, merci. Aujourd'hui, j'aimerais qu'on prenne un peu de recul ensemble. Voilà, c'est la rentrée, les vacances sont terminées pour beaucoup d'entre nous, les cartables sont prêts, les agendas se remplissent, les projets reprennent. Il y a quelque chose de très particulier avec le mois de septembre. Il marque le redémarrage. C'est comme un nouvel an, mais sans feu d'artifice. On recommence, on relance, on espère. Et en même temps, on sent cette pression monter, celle de devoir faire mieux, d'aller plus vite, de réussir plus fort. Mais aujourd'hui, j'ai envie de vous poser une question toute simple, presque essentielle. Et si réussir, ce n'était pas ce que le monde nous a toujours raconté? Et si cette rentrée pouvait devenir une opportunité, un moment pour aligner nos projets avec quelque chose de plus profond, de plus grand? Alors pendant les prochaines minutes, je vais vous partager un message, un témoignage, qui je l'espère vous fera du bien. Alors je ne viens pas avec des réponses toutes faites, mais avec un regard, une perspective, celle de la foi. Et que vous soyez croyant, engagé, en recherche, ou même juste curieux, je vous invite à vous laisser porter. Allez, prenez une respiration et ouvrez votre cœur.

Quand on parle de la rentrée, il y a un mot qui revient souvent, performance. On entend partout, il faut être productif, il faut se surpasser, il faut atteindre ses objectifs, réussir sa rentrée. Et cette pression, elle commence très tôt. À l'école, on note les enfants, on les compare. Au travail, on mesure tout. Les résultats, les objectifs, les délais, la rentabilité. Puis dans la vie perso, il faut avoir une vie de couple épanouie, une famille parfaite, des amis fidèles, un corps sain, une vie sociale active. Bref, il faut cocher toutes les cases. Mais dans cette course effrénée, on oublie une chose essentielle. Nous, notre âme. Oui, parce qu'on peut réussir extérieurement tout en étant en échec intérieurement. On peut poster de belles choses sur les réseaux et pleurer en silence chez soi. On peut gravir les échelons de la société et se sentir vide, fatigué, comme un imposteur. Je ne dis pas que réussir est mal, bien au contraire. Vouloir bien faire, progresser, avoir des ambitions, c'est sain, c'est normal. Mais si notre valeur dépend uniquement de nos performances, alors on finit par se perdre. Et ce n'est pas nouveau, prenez dans la Bible, il est dit dans Romains au chapitre 12, le verset 2, « Ne vous conformez pas au siècle présent, mais soyez transformés par le renouvellement de l'intelligence, afin que vous discerniez quelle est la volonté de Dieu, ce qui est bon, agréable et parfait. » Autrement dit, ce que le monde vous propose comme modèle, ce n'est pas toujours ce que Dieu lui propose. Le monde pousse à la comparaison, Dieu vous appelle à la transformation. Le monde exige des résultats, Dieu cherche une relation. Je me souviens d'une rentrée il y a quelques années, j'étais à fond dans mes objectifs, j'avais un planning ultra précis, une vision très claire. Mais à force de vouloir tout contrôler, tout réussir, j'ai fini par m'épuiser. J'étais irritable, distant avec mes proches. Et puis spirituellement vidé. Un jour, dans ma prière, j'ai simplement dit à Dieu, « Seigneur, j'ai l'impression que je fais tout ce qu'il faut, sauf ce que tu attends de moi. » Et c'est là que j'ai commencé à comprendre que je m'étais perdu dans la performance au lieu de marcher dans la présence. Et toi, en ce moment, est-ce que tu cherches à performer ou à te recentrer ? Est-ce que tu vis pour les attentes des autres ou pour le regard de Dieu ?

maintenant qu'on a parlé de cette pression du monde, de cette obsession de la performance, voyons ce que Dieu dit, lui, de la vraie réussite. Parce que oui, Dieu veut que tu réussisses, mais pas à n'importe quel prix, et surtout pas selon les critères de la société. La réussite que Dieu propose, ce n'est pas un compte en banque bien rempli, ni une carrière brillante, ni une image parfaite. C'est une réussite qui commence dans le cœur, qui se mesure à l'éternité, pas aux chiffres d'affaires. Dans le livre de Josué, au chapitre 1, le verset 8, Dieu est là et il parle à un homme sur le point de conduire un peuple entier dans une terre promise, et voilà ce qu'il dit. Que ce livre de la loi ne s'éloigne point de ta bouche. Médite-le jour et nuit pour agir fidèlement selon tout ce qui y est écrit. Car c'est alors que tu auras du succès dans tes entreprises, c'est alors que tu réussiras. Ce n'est pas « fais plus, cours plus vite, vise plus haut ». C'est « reste connecté à moi, médite ma parole, obéis avec foi et tu réussiras ». La réussite, selon Dieu, n'est pas dans ce que tu accomplis, mais dans ce que tu es. À une période de ma vie, j'ai perdu un poste que j'aimais beaucoup. Sur le moment, j'ai eu l'impression d'avoir échoué. J'étais déçu de moi, presque en colère contre moi-même, contre Dieu. Mais dans les mois qui ont suivi, Dieu a ouvert une autre porte, une porte que je n'aurais même pas imaginée. Une mission qui me correspondait beaucoup plus, qui avait plus de sens, plus d'impact, et qui m'a aussi permis de grandir dans ma foi. Parfois, Dieu ferme une porte qu'on croyait bonne pour nous conduire à une réussite meilleure, plus profonde, plus alignée avec notre paix intérieure. Et si tu laissais Dieu redéfinir ta vision de la réussite ?

On arrive maintenant à une étape cruciale de la rentrée. Poser des objectifs. C'est normal, c'est même sain. Dieu lui-même est un Dieu d'ordre, d'intention, de mission. Il nous a créés avec des dons, des talents, une intelligence. Il nous pousse à construire, à semer, à entreprendre. Mais la vraie question n'est pas « quels sont mes objectifs pour cette rentrée ?» La vraie question c'est « est-ce que mes objectifs sont alignés avec la volonté de Dieu pour ma vie ?» Parce qu'on peut avoir de bons projets, mais hors du plan de Dieu, ou bien dépourvus de sens peut-être même. Et dans ce cas, même si on les réalise, ils risquent de nous laisser vides ou de nous éloigner de lui. Tu peux avoir le bon GPS, le plein d'essence, une voiture en bon état, mais si tu n'as pas renseigné la bonne destination, tu vas finir loin de là où tu devais être. Dans le livre des Proverbes, au chapitre 16 et le verset 3, il est dit ceci « Recommande au Seigneur tout ce que tu fais et tes projets réussiront ». Ce n'est pas « planifie tout puis demande à Dieu de bénir ce que tu as décidé », c'est plutôt « dépose tes idées devant lui et laisse-le te montrer ce qu'il en pense ». Dieu n'est pas un accessoire, il est le maître architecte de nos vies. Alors si tu veux que tes projets soient solides, commence par le mettre au centre. Un jour, on m'a proposé une super opportunité de travail. Tout semblait aligné, meilleur salaire, poste valorisant, cadre agréable. Mais au fond de moi, quelque chose ne collait pas. Alors j'ai prié, j'ai demandé conseil, j'ai réfléchi, médité. Et cette paix intérieure ne venait pas. Alors finalement, j'ai décliné l'offre. Et quelques mois plus tard, j'ai découvert que ce poste qui m'avait été proposé avait été supprimé brutalement à cause de restructuration. Dieu m'avait en fait évité un piège et m'avait gardé pour quelque chose de mieux. Dans le psaume 37 au verset 5, il est écrit « Recommande ton sort à l'Éternel, mets ta confiance en lui et il agira ». Autrement dit, tu fais ta part, tu pries, tu planifies, mais c'est Dieu qui ouvre ou ferme les portes. Et c'est très bien comme ça. Et toi, as-tu pris le temps de prier pour tes projets de rentrée? As-tu invité Dieu dans ton agenda, dans tes décisions, dans tes rêves? Il ne veut pas les freiner, il veut juste les aider.

La rentrée, c'est souvent le retour du rythme effréné. Les réveils trop tôt, les transports, les mails en cascade, les réunions qui s'enchaînent, les devoirs à gérer, les repas à préparer et parfois les insomnies à digérer. Et dans tout ce bruit, il y a deux voix qu'on oublie trop souvent d'écouter, la nôtre et celle de Dieu. Dans Matthieu 11, au verset 28, Jésus dit ceci : « Venez à moi, vous tous qui êtes fatigués et chargés, et je vous donnerai du repos. » Il ne dit pas « Venez à moi quand vous aurez terminé votre to-do list ». Il dit « Venez maintenant tel que vous êtes ». Dieu n'est pas impressionné par notre agenda. Il ne regarde pas combien de choses tu coches. Il regarde comment va ton cœur dans ce que tu fais. Certaines personnes ont le sentiment de bien faire parce qu'elles font beaucoup de choses, parce qu'elles n'ont pas une minute de répit, toujours le nez dans le guidon. Mais depuis quand être overbooké est synonyme de réussite? Qui a dit que d'en faire trop, c'est faire bien? Jésus était en mission, il avait peu de temps, beaucoup de gens à aider et pourtant, dans Luc chapitre 5, le verset 16, voilà ce qui est dit. Jésus se retirait dans des endroits déserts et priait. Même lui, le Fils de Dieu, prenait du recul, du silence, du repos. Alors pourquoi pensons-nous qu'on peut vivre sans pause, sans prière, sans recentrage? Si ta rentrée est bruyante, stressante, désorganisée, alors peut-être qu'il est temps de revoir tes priorités. Pas pour faire moins, mais pour faire mieux. Avec Dieu, tu peux avoir un rythme sain, un équilibre intérieur, même dans un monde qui

On pense souvent que la rentrée, c'est un moment personnel. Mon organisation, mes objectifs, mes projets. Mais la rentrée, c'est aussi un moment relationnel. C'est le retour au bureau, à la fac, à l'école, dans les transports, dans les groupes. Bref, c'est le retour des contacts humains. Et si Dieu voulait faire de cette rentrée plus qu'un nouveau départ pour toi ? Et si cette rentrée était un terrain de mission, un espace d'impact autour de toi ? Dans Matthieu au chapitre 5, le verset 14, Jésus dit ceci : « Vous êtes la lumière du monde. Une ville située sur une montagne ne peut être cachée. Si tu crois en Dieu, alors ta présence compte. Ton calme peut être un témoignage. Ton écoute peut être un refuge. Ta foi peut être un repère pour quelqu'un. » Tu n'as pas besoin de faire un discours pour toucher les cœurs. Parfois, juste ton attitude parle plus fort que tes mots. Je me souviens d'une collègue, lorsque je travaillais dans la sécurité, qui m'observait et me dit un jour, « Toi, t'as un truc en plus, t'es calme, même quand tout le monde panique. C'est quoi ton secret ?» Et je lui ai simplement répondu que je prie. Et je crois que Dieu me donne une paix que je ne trouve pas ailleurs. Et puis, on a parlé, on a discuté. Et un jour, sans que je m'y attende, elle m'a demandé de prier pour elle. Tout ça parce que je suis resté moi-même, connecté à Dieu dans le quotidien. Chaque petit pas compte. Ce ne sont pas les grands exploits qui touchent les cœurs, mais la fidélité dans les choses simples. Et si Dieu voulait utiliser ta rentrée pour se faire connaître autour de toi ? Es-tu prêt à être disponible ? À semer une parole, un sourire, une écoute ? Ce monde a soif et Dieu t'a placé là pour être une source.

voilà, on a parcouru ensemble plusieurs thèmes. On a parlé de la pression, de la performance, de la vraie réussite selon Dieu, de l'importance d'aligner nos projets avec sa volonté, de l'impact que peut avoir cette rentrée sur nous-mêmes et sur ceux qui nous entourent. Mais au fond, il y a une seule chose à retenir. Tu n'es pas seul dans cette rentrée. Dieu ne t'a pas abandonné à ton agenda ni à tes luttes intérieures. Il ne t'a pas dit « débrouille-toi, je te retrouve plus tard ». Non, il est là, ici et maintenant, dans tes projets, tes doutes, ton stress, tes espoirs. Il est écrit dans Philippiens 1, le verset 6, « Je suis persuadé que celui qui a commencé en vous cette bonne œuvre la rendra parfaite pour le jour de Jésus-Christ ». Ce que Dieu commence, il le termine. Ce qu'il te confie, il t'équipe pour le porter. Ce qu'il permet, il l'utilise pour t'enseigner, te façonner, t'aimer. Alors oui, la rentrée peut faire peur. Oui, elle peut réveiller des angoisses, des souvenirs, des défis. Mais tu peux choisir aujourd'hui de ne pas y aller seul. Tu peux décider de reprendre avec Dieu et de marcher dans la paix. Laissez-moi juste prier pour vous, tout simplement. Seigneur, je te confie cette rentrée. Tu connais les projets, les peurs, les attentes. Aide-nous à ne pas courir sans but, mais à marcher avec toi. Donne-nous la paix quand tout s'agite, la clarté quand tout semble flou, et la force quand nous sommes faibles. Merci parce que tu es fidèle. Amen. Merci à vous tous qui avez écouté ce moment. Je vous souhaite une rentrée riche de sens, porteuse de paix et pleine de foi. Et n'oubliez pas, la réussite la plus précieuse, ce n'est pas ce que vous accomplissez, c'est ce que vous devenez, ce que vous êtes avec Dieu.

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1: L'arbre qui menait au ciel, un livre d'Élise et Corinne Voanesch. Ce livre nous raconte l'histoire d'une petite souris qui vit assourdie par le bruit de la rue, bercée par les secousses des métros et des bus, perdue au milieu de tous les écrans de sa maison et ne trouvant pas le sommeil dans une ville qui n'éteint jamais ses lumières. Elle décide alors de grimper sur un arbre car tout est plus beau vu d'en haut. C'est comme un petit bout de paradis. Là, elle va y rencontrer un écureuil, des hiboux, des oiseaux, des abeilles, des fourmis. Elle va apprendre tout ce qu'il faut savoir sur les arbres et à quoi ils sont utiles. Mais avant toute chose, elle y découvre la vraie liberté en regardant vers le ciel. Alors elle rêve d'un monde accueillant, reposant, beau, riche, élégant, comme un arbre, parce que tout y est beau, même la nuit. Mais la petite souris va découvrir que le ciel peut être en chacun de nous et que nous pouvons briller dans nos cœurs, même au milieu du bruit. Cette fable, très joliment illustrée, permet de réaliser que nous pouvons prendre le temps de nous reconnecter au beau et éclairer le monde de notre lumière intérieure. L'arbre qui menait au ciel est donc un livre d'Élise et Corinne Voanesch et il est paru à REF Éditions en 2026. Un livre pour vous faire du bien.
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1: Bonjour à tous. Le PSG entre un peu plus dans l'histoire. Les Parisiens ont remporté hier soir la Ligue des Champions pour la deuxième saison consécutive. Un succès au tir au but face à Arsenal. Une performance inédite à l'échelle de la France et si rare au niveau européen. Le Real Madrid avait notamment réussi à conserver ce trophée il y a un peu moins de 10 ans. De son côté, le club anglais qui disputait sa deuxième finale devra encore attendre avant de soulever sa première Ligue des Champions. Une soirée de fête à Budapest et en France, mais une soirée également marquée par des débordements. Plus de 410 personnes ont été interpellées dans le pays après ce succès du PSG, dont 283 dans la capitale. Au moins 7 fonctionnaires de police ont également été blessés. Des débordements inacceptables pour le ministre de l'Intérieur, Laurent Nunez. Malgré ces tensions, les célébrations sont bien maintenues à Paris. Près de 100 000 personnes sont attendues en début d'après-midi pour une grande fête gratuite et ouverte à tous au Champ de Mars devant la Tour Eiffel. Les doubles champions d'Europe seront ensuite reçus à l'Élysée aux alentours de 18h. Avant une soirée du côté du Parc des Princes qui a déjà vibré hier soir, des écrans géants étaient installés pour suivre la rencontre. Dans l'actualité également, l'éducation, les salaires, les frontières et l'intelligence artificielle. Les priorités de Gabriel Attal qui a officiellement lancé sa campagne présidentielle hier lors d'un meeting à Paris. Je laisse à d'autres le sang et les larmes, moi je vous promets l'action et l'espoir, a lancé l'ancien Premier ministre. Ils veulent s'opposer à la bataille culturelle de l'extrême droite et à la mainmise du milliardaire conservateur. Une manifestation contre Vincent Bolloré s'est déroulée hier après-midi près de l'Olympia à Paris à l'appel de la CGT Spectacle. Le leader insoumis Jean-Luc Mélenchon était présent. Et puis direction la terre battue parisienne avec le coup d'envoi des 8e de finale aujourd'hui à Roland-Garros. S'en suivra notamment le Brésilien João Fonseca qui a éliminé le Serbe Novak Djokovic. Il sera face au Norvégien Casper Ruud. Diane Paris, la dernière Française en lice. Très bon début de journée.
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1: Mourir d'envie de pardonner. Il est déjà difficile d'admettre ses erreurs lorsqu'on est convaincu d'avoir fait quelque chose de mal. Notre orgueil paralysant s'oppose à l'humiliation de nos cœurs. C'est encore plus difficile lorsque ceux à qui nous devons nous confesser font en sorte que cela prenne du temps, que ce moment soit froid ou même honteux. C'est pourquoi nous tardons généralement à dire ce que nous devons dire. Nous retardons la joie et remettons à plus tard la réconciliation. Parce que nous pensons que Dieu est comme cet oncle irascible ou ce patron autoritaire qui rend la confession difficile. Nous imaginons qu'un Dieu juste doit vouloir nous voir en paix. Mais l'Écriture nous montre un père qui court embrasser son fils perdu depuis longtemps. Un amant blessé qui pardonne continuellement l'infidélité. Un sauveur désireux de restaurer, de renouveler et de guérir.
0: Car par le Christ, Dieu agissait pour réconcilier tous les humains avec lui, sans tenir compte de leurs fautes. Et il nous a chargés d'annoncer cette œuvre de réconciliation.
1: En vérité, le Père est plus désireux de pardonner que nous ne le sommes de demander son pardon. Sa grâce découle d'un amour abondant et tenace.
0: Dieu n'a pas envoyé son Fils dans le monde pour le juger, mais pour sauver le monde par lui.
1: Nous manquons la joie du Père lorsque nous ne faisons pas confiance à son cœur. Nous gaspillons des jours qui pourraient être remplis de bonheur et d'espoir. Alors, pourquoi tarder à lui dire les choses que vous avez besoin de lui dire? Il les connaît toutes avant que vous ne les disiez. Et il vous aime de toute façon. Maintenant, restez dans la grâce.
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1: Nous commençons à Genève, où le Centre d'art contemporain présente jusqu'au 28 juin Enfantillage et bizarrerie, vertige d'une collection. À l'arcade, une fascinante ribambelle de petits objets, bibelots, gadgets, jouets, porte-bonheur, sauvés de la banalité par le geste d'artistes qui en font des œuvres. Derrière ce capharnaüm, la collection obsessionnelle de l'Italien Giuseppe Garrera. Flacons de Sol Lewitt, tampons de Yoko Ono, pins de Damien Hirst, billes de Takako Saito, on oscille constamment entre artefacts du quotidien et œuvres d'art dans une constellation d'objets familiers et étrangement singuliers. À Lausanne, le PFL accueille Des Cèdres à Dorigny, une exposition qui retrace la naissance et l'évolution de l'école d'architecture à Lausanne, de ses débuts au sein de l'EPUL jusqu'à son intégration sur le campus de l'EPFL. Articulée autour de projets construits ou non réalisés, conservés dans les archives de la construction moderne, elle met en perspective les conditions de l'enseignement de l'architecture. Une traversée historique qui éclaire aussi bien les relations entre architecture et ingénierie que le rôle des archives dans la construction d'une mémoire institutionnelle. Une proposition sobre et rigoureuse à la mesure de la discipline. À Paris, le musée Marmottan-Monet consacre à Giovanni Segantini une grande rétrospective intitulée « Je veux voir mes montagnes » jusqu'au 16 août. Première exposition monographique d'envergure dédiée en France à ce peintre italien majeur. Elle réunit plus de 60 œuvres, huiles, pastels et dessins, complétés par une trentaine de travaux sur papier. Figure essentielle du symbolisme et du divisionnisme européen, Segantini est mort prématurément en 1899 en rêvant d'exposer à Paris. Ce projet se réalise aujourd'hui symboliquement à travers des paysages alpins d'une lumière et d'une intensité spirituelle rares. À Cassis, la place aux peintres revient pour l'une de ses 5 éditions annuelles au cœur du village. Créée en 1995, cette exposition en plein air réunit 35 artistes, peintres, sculpteurs, photographes, qui ne présentent que des œuvres originales, les reproductions étant strictement interdites. Véritable tremplin pour les artistes, ce rendez-vous mensuel d'avril à octobre attire un

0: compose cet ensemble inédit, signé par une jeune artiste née en 1997 à Nîmes, dont le travail s'inscrit dans la tradition surréaliste. C'est dans le quartier du Vieux-Nice, au fil d'un parcours intimiste, que cette voix singulière se révèle pour la première fois au grand public.
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3: Bonjour à tous, une deuxième étoile pour le Paris Saint-Germain. Les joueurs de la capitale ont remporté hier soir la Ligue des Champions pour la deuxième année consécutive. Un succès difficile au tir au but contre Arsenal après un match nul un partout face à des Anglais qui avaient rapidement ouvert le score. Et forcément, après cette soirée historique, difficile de trouver les mots pour l'attaquant parisien. Désiré Doué, il était au micro d'M6.
4: J'ai pas les mots, je sais pas quoi faire. La première, c'était exceptionnel, mais on avait cette envie, plus que tout, d'aller chercher la deuxième et d'écrire l'histoire, encore une fois, de rentrer dans la légende, c'est ce qu'on a fait. Regardez, regardez, tout ça c'est nos supporters, tout ça c'est nos familles, c'est nos frères, c'est nos sœurs. On les remercie parce que toute la saison ils sont là. Depuis que le Paris Saint-Germain il existe, ils sont là, ils nous poussent dans les moments difficiles, dans les bons moments. Et ce soir on les remercie, j'aime trop ce club, j'aime trop ce club. Et c'est pas fini, la deuxième elle est là et on va continuer à bosser et on ira chercher la troisième.
3: Une nouvelle étoile brille sur Paris, la France est fière, a commenté sur ses réseaux sociaux Emmanuel Macron. Toute l'équipe parisienne sera d'ailleurs reçue en fin de journée par le président de la République après une grande fête sur le Champ de Mars où plus de 90 000 personnes sont attendues. Soirée marquée par de nombreux débordements également. Au moins 416 interpellations partout en France ces dernières heures, dont 283 dans la capitale. À l'échelle nationale, 7 fonctionnaires de police ont également été blessés, dont un assez gravement. Je déplore ces débordements, réagit cette nuit le ministre de l'Intérieur, Laurent Nunez. Dans l'actu également, un investissement record de 75 milliards d'euros en France dans les infrastructures liées à l'intelligence artificielle. L'annonce du président de l'entreprise japonaise SoftBank dans les colonnes de la Tribune dimanche avant le sommet Choose France demain. Et puis en basket, Victor Wembanyama et San Antonio en finale de la NBA. Succès des Spurs cette nuit face au Thunder d'Oklahoma City dans le match décisif de la Conférence Ouest. Très bonne journée à tous.
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1: Le prophète Agé, au chapitre 1, verset 4 de son livre, se demande ceci. Est-il temps pour vous-même d'habiter à votre aise des maisons lambrissées alors que le temple de Dieu est en ruine? Agé pose une question très importante. S'occuper du bien commun avant de prendre soin de son propre bien est un principe du vivre ensemble. Pensons-y aujourd'hui. Mettons en avant peut-être d'abord le bien commun avant notre bien propre.
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Saint-Marcel et à Vernon les 5, 6 et 7 juin. Première édition de Leur Voix Gospel Festival. Dès 20h30, la scène de la salle Guy Gambu à Saint-Marcel accueillera les voix vibrantes de Vernon Gospel en concert d'ouverture. Un moment de partage authentique et une immersion immédiate dans l'univers chaleureux du gospel. Le samedi 6 juin à 20h30, sur la scène du théâtre Gambu toujours, la formation professionnelle So Gospel vous ravira avec un concert-spectacle pour vous faire voyager. Et enfin, le dimanche 7 juin, dans l'église Saint-Nicolas de Vernonnet, vous découvrirez la formation Astonda et ses polyphonies corses. À Toulouse, le samedi 6 juin également, venez vivre la puissance du gospel avec la chorale Gospel pour 100 voix. Un spectacle saisissant sur la scène du Zénith de Toulouse à 20h30. Vous pourrez également voir Gospel pour 100 voix le dimanche 7 juin à 17h au Zénith de Pau. À Sucy-en-Brie, le samedi 6 juin, venez vivre un moment unique mêlant atelier gospel et technique vocale dans une ambiance chaleureuse animée par Mylène Calcar, chanteuse et chef de chœur et pédagogue passionnée. Au centre culturel Salle Van Gogh, c'est organisé par l'école de musique Passion Musicale Crescendo. À Paris 13e, dimanche 7 juin, une soirée de joie, de partage et d'émotion avec le chœur Color in Town, dirigé par Marc Beaujour. Dimanche 7 juin à 18h, à l'église Sainte-Rosalie, avec plus d'une quarantaine de choristes pour leur concert de fin de saison. À Cagnes-sur-Mer, le dimanche 14 juin, la plus grande chorale gospel des Alpes-Maritimes vous invite pour un concert plein d'énergie et d'émotion avec 80 choristes et ses 5 musiciens. Shiny Gospel à 18h30 au Shopping Promenade Riviera à Cagnes-sur-Mer. Prochainement, le rendez-vous de l'été, c'est le Divine Gospel Festival, les 21, 22 et 23 juillet, au domaine de Chantegrillé à Ventabran, près d'Aix-en-Provence, avec Divine.

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1: Bonjour à tous, une soirée magique et des débordements, des scènes de liesse partout en France après la victoire du Paris Saint-Germain en Ligue des Champions contre Arsenal, mais également des affrontements. Comme le redoutait le ministre de l'Intérieur, Laurent Nunez, a fait un point dans la nuit.
2: Ces débordements donc, ont été le fait de quelques centaines de personnes ici à Paris, en plusieurs endroits de la capitale, mais aussi sur l'ensemble du territoire national. Il y a eu des débordements et systématiquement, conformément aux instructions qui avaient été passées, les forces de sécurité intérieure sont intervenus systématiquement pour disperser les groupes à risque et procéder à des interpellations. Donc à date, il y a eu 416 interpellations, dont 283 ici sur le périmètre de la préfecture de police, donc 416 pour l'ensemble du territoire national, auquel il faut ajouter 10 interpellations en zone gendarmerie.
1: Et au moins 7 policiers ont également été blessés. Un nouveau bilan doit être fait par le ministre de l'Intérieur, Laurent Nunez, dans les prochaines heures. Mais si l'on revient aux sportifs maintenant, le PSG a donc réalisé quelque chose d'exceptionnel et de rare. Hier soir, remporté pour la deuxième fois de suite la Coupe aux grandes oreilles. Une finale bien plus fermée et difficile que celle de l'an dernier, qui s'est donc terminée au tir au but face aux Anglais d'Arsenal. La fête va continuer aujourd'hui dans la capitale, dès le début d'après-midi déjà. Coup d'envoi des célébrations sur le Champ de Mars avec le retour des héros. Ils prendront ensuite la direction de l'Élysée avant de se rendre au Parc des Princes pour retrouver une nouvelle fois les supporters. Dans l'actu également, ce matin, la fin de l'épisode de chaleur en France. Il n'y a plus aucune vigilance orange sur l'Hexagone aujourd'hui. Des orages sont tout de même attendus sur la moitié est du pays. Et puis c'est aujourd'hui la fête des mères, l'occasion de faire un petit cadeau à celle qui nous a mis au monde. Selon une récente étude de l'IFOP, près de 2/3 des Français ont prévu d'offrir des fleurs coupées à leur mère aujourd'hui. Voilà pour l'essentiel de l'actualité. Passez tous une très belle matinée et un excellent week-end.

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2: Le dôme de chaleur est en train de nous quitter petit à petit. Le temps est en train de s'ennuager un petit peu partout, surtout sur le nord-ouest où il y aura des averses et un vent de 40 km/h de secteur ouest. Sur la Méditerranée, le soleil domine avec aussi un vent de secteur nord. Et sur les Alpes, sur toute la partie Rhône-Alpes, le temps est orageux. Les températures varient de 21 à Brest à 32 à Marseille et Perpignan. 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

0: C'est Hope Radio, c'est Louis Orlando, les plus beaux gospel jusqu'à midi avec votre matinal week-end.
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0: Tellement heureux de vous retrouver en ce dimanche 31 mai. Merci d'être là. Battery Sound des Perry Sisters ont ouvert notre matinal week-end. Tout de suite, voici Sawato Gospel Choir. Hey, go.

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1: Très très bon week-end avec nous, merci de nous rejoindre, merci de nous accueillir chez vous. Bon réveil, un bon petit déj, on prend le temps, c'est le week-end. Il va faire de plus en plus frais, ça c'est une très très bonne nouvelle. One Accord vient de nous interpréter Do It. Et tout de suite c'est Wintley Phipps avec Near the Cross, suivi de Rufus Johnson avec So Good.

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1: LeAndrea Johnson à suivre avec My Story Continues et c'est Anna Howells qu'on retrouvera juste après avec votre chronique à propos sur Hope Radio. Bienvenue.

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1: À propos, connaissez-vous le pouvoir des habitudes? Comment pourrait-on définir une habitude? D'après Rudolf Dreikurs, célèbre éducateur et psychiatre nord-américain, les routines quotidiennes sont pour les enfants ce que les murs sont à une maison. Elles leur donnent des frontières et la dimension de la vie. Aucun enfant, ajoute-t-il, n'est à l'aise face à une situation qu'il ne connaît pas. La routine lui donne donc une sensation de sécurité. Les habitudes bien établies lui donnent un sentiment d'ordre duquel va naître la liberté. Ainsi, un tout petit ne connaît pas le monde dans lequel il vient de faire son entrée. Les premiers mois de sa vie sont une découverte constante de son nouvel environnement. Ses parents et autres adultes qui s'occupent de lui sont ses premiers guides dans l'existence. Il est donc essentiel d'organiser un univers stable avec des horaires fixes, des habitudes, des routines et des activités qui se répètent pour que l'enfant acquiert des connaissances de manière sûre et quasi inconsciente. Ce cadre fait de répétition et d'ordre va lui apporter un sentiment de sécurité. Or, c'est précisément ce sentiment de sécurité qui le met en confiance pour avancer dans la découverte de sa vie. Outre ce sentiment de sécurité qui rassure et apaise l'enfant, les habitudes et les rituels vont lui inculquer les notions de régularité, constance et persévérance. Ainsi va-t-il découvrir le sentiment de joie et de satisfaction en faisant quelque chose qu'il connaît, qu'il perfectionne et qu'il finit par maîtriser à la perfection dans un climat calme et apaisé. Cette pratique va l'aider à développer une bonne image de lui en découvrant de quoi il est capable. Enfin, les routines sont importantes pour la formation psychologique et physique de l'enfant. Ainsi, les heures de repas et de sommeil, l'hygiène et toutes ces petites habitudes en lien avec ces rituels basiques sont indispensables pour que l'enfant soit éduqué et qu'il apprenne à couvrir l'ensemble de ses besoins. L'enfant assimile petit à petit cette organisation, calmement et à son rythme. Cela va le structurer en lui apportant des schémas, des pratiques, des aptitudes et des compétences qui lui seront utiles pour appréhender son environnement et pouvoir y vivre. Rudolf Dreikurs, en démontrant l'importance de la création d'un monde stable et sûr pour les plus petits d'entre nous, a permis de comprendre que c'est à partir de ce cadre, stable et sûr, que l'exploration de l'univers via la découverte est pleinement possible. Il va même plus loin, en mettant en évidence le lien entre prévention et évitement de mauvais comportements chez les futurs adultes et la mise en place, dès la toute petite enfance, d'habitudes et de rituels. Elles sont en effet le socle apportant stabilité nécessaire à tout développement. Au fur et à mesure de sa croissance, l'enfant devient adolescent puis jeune adulte. Au fur et à mesure de cette croissance, il va petit à petit convertir ses acquisitions et les faire pleinement siennes. Au cours de ce parcours vers l'âge adulte, il va commencer par les vivre, comme nous l'avons vu, mais très vite, il va les questionner. Tout d'abord auprès du parent, puis du référent responsable de telle habitude ou rituel. Le professeur, l'instituteur, le directeur, mais peut-être aussi le prêtre ou le pasteur ou l'imam. Il va questionner la pertinence de ces pratiques. Or, même si cela peut être inconfortable du coup pour l'adulte confronté à ces remises en question, elles sont une bonne chose dans la construction de l'adolescent et du jeune adulte. Il ne s'agit pas de tout abandonner pour lui, mais bien de passer par un processus qui lui permettra de se les approprier pleinement. L'habitude ou le rituel, qui est vécu au départ comme un automatisme, à la fois rassurant et structurant, va peut-être le demeurer ainsi. Ainsi, se brosser les dents est une bonne habitude, et questionner ses bienfaits est vite dépassé, même si j'en conviens qu'à l'adolescence, cela semble encore peu acquis. Mais l'habitude et le rituel, questionnés par l'adolescent, lui permet de quitter un fonctionnement fait de conformisme et d'automatisme, qui peut être source d'immobilité, voire d'inertie. Le questionnement permet de ne pas réduire l'habitude ou le rituel à une fin en soi. ça se fait, ça s'est toujours fait comme ça, etc. Cela permet à l'habitude et au rituel de devenir un moyen. Cette évolution dans la compréhension de la place de l'habitude dans sa vie permet d'en faire un facteur de progrès, un outil pour réaliser des objectifs. Pour cela, l'adolescent, cheminant vers l'âge adulte, apprend à vouloir continuer de pratiquer tel ou tel rituel. Il n'est plus dans l'automatisme, mais dans la pleine conscience de ses choix, et il sait pourquoi il a choisi de les garder et de continuer à les intégrer dans sa vie. Dans cette maturation, il va acquérir de la force, de la spontanéité, de l'attention et de la réflexion. Il va saisir l'intérêt de l'ordre et de la régularité, de l'organisation et de la persévérance dans une certaine répétition. Aristote le résuma ainsi. Nous sommes ce que nous faisons à plusieurs reprises. L'excellence n'est pas un acte, mais une habitude. Habitudes et rituels sont donc un beau cadeau à offrir à nos enfants dès leur plus jeune âge, et leur permettre de les interroger permet de les valoriser pour en faire un outil pertinent et utile dans leur exploration de l'existence.
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2: 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Old Time Gospel, c'est le titre que va nous interpréter le groupe A Cappella Gospel, suivi tout de suite après...

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1: Bon dimanche, bon réveil à chacun d'entre vous, un excellent petit déj, un bon repos. Voici Léo Raphaël sur Hope Radio avec Merci d'un cœur reconnaissant suivi de Lush & Pace.

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1: 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Voici What You See, My Brand New Home et c'est Chris Blue.

Plaisir Gospel continue sur Hope Radio, juste avant l'extraordinaire Whitney Houston nous a interprété I Go to the Rock.

0: Bonjour à tous, le Paris Saint-Germain entre un peu plus dans l'histoire du foot français et européen. Les Parisiens ont remporté hier soir la Ligue des Champions pour la deuxième fois de suite. Une finale bien plus fermée et difficile que celle de l'an dernier. Mais les hommes de Luis Enrique ont finalement réussi à venir à bout d'Arsenal au tir au but après un match nul un partout. Écoutez la joie du capitaine parisien Marquinhos après ce sacre. Il était au micro de Canal+.
1: C'est l'émotion différente. On a passé de 0 à 2, c'est incroyable. Back to back. On a montré qu'on voulait vraiment, depuis le premier jour qu'on est arrivé, c'est dur de gagner. Et de gagner deux fois, c'est encore plus difficile. Alors il faut qu'on se remette tous. Et c'était ça l'objectif, c'était ça le mental qu'on a montré aujourd'hui. Et ben voilà, je profite pour. Je pense que l'ambiance au parc, elle était incroyable. Merci le parc, merci tout le monde qui est à Paris. Profitez bien les gars.
0: Et des célébrations sont bien prévues à Paris aujourd'hui. Près de 100 000 personnes sont notamment attendues en début d'après-midi au Champ de Mars. Soirée hier qui a également été marquée par des débordements. Au moins 416 personnes ont été interpellées en France, dont 283 dans l'agglomération parisienne. Toujours à Paris, 300 personnes dans la rue aussi hier contre les violences sexuelles faites aux enfants et aux femmes. C'est le Conseil français des associations pour les droits de l'enfant qui a organisé cette marche. L'éducation, les salaires, les frontières et l'intelligence artificielle, les priorités de Gabriel Attal qui a officiellement lancé sa campagne présidentielle hier lors d'un meeting à Paris. Je laisse à d'autres le sang et les larmes. Moi, je vous promets l'action et l'espoir, a lancé l'ancien Premier ministre. Et puis en tennis, il n'y a plus de Français dans le tableau masculin. Roland Garros, ça y est, le jeune Moïse Kouamé s'est incliné hier en 4-7 face au Chilien Alejandro Tabilo lors du troisième tour du tournoi. Notez chez les dames la qualification de Diane Paris qui a battu l'Américaine Amanda Anisimova. Voilà pour l'info, très belle journée.
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1: Le temps est en train de se rafraîchir, des averses sur le nord-ouest, des orages sur toute la région Rhône-Alpes, du soleil sur la Méditerranée avec du vent et les températures varient de 20h à Brest à 32 à Marseille et Perpignan.
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0: Le gospel francophone sur Off Radio avec vos plus beaux gospels. Jean-Marc Reynaud vient de nous interpréter Je m'envole et Kirk Franklin New Nation Proof nous a magnifiquement chanté Blessing in the Storm. C'est Off Radio, c'est vos plus beaux gospels, mais c'est aussi vos plus belles chroniques. Voici votre chronique littéraire, Une semaine, un livre avec Yolande Grezet.
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2: 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Aujourd'hui,
3: L'arbre qui menait au ciel, un livre d'Élise et Corinne Voanesch. Ce livre nous raconte l'histoire d'une petite souris qui vit assourdie par le bruit de la rue, bercée par les secousses des métros et des bus, perdue au milieu de tous les écrans de sa maison, et ne trouvant pas le sommeil dans une ville qui n'éteint jamais ses lumières. Elle décide alors de grimper sur un arbre, car tout est plus beau vu d'en haut. C'est comme un petit bout de paradis. Là, elle va y rencontrer un écureuil, des hiboux, des oiseaux, des abeilles, des fourmis. Elle va apprendre tout ce qu'il faut savoir sur les arbres et à quoi ils sont utiles. Mais avant toute chose, elle y découvre la vraie liberté en regardant vers le ciel. Alors elle rêve d'un monde accueillant, reposant, beau, riche, élégant, comme un arbre, parce que tout y est beau, même la nuit. Mais la petite souris va découvrir que le ciel peut être en chacun de nous et que nous pouvons briller dans nos cœurs, même au milieu du bruit. Cette fable, très joliment illustrée, permet de réaliser que nous pouvons prendre le temps de nous reconnecter au beau et éclairer le monde de notre lumière intérieure. L'arbre qui menait au ciel est donc un livre d'Élise et Corinne Voanesch et il est paru à Ref Édition en 2026. Un livre pour vous faire du bien.
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0: Vous êtes sur Hope Radio, c'est Louis Sorano. Très heureux d'être avec vous jusqu'à midi pour votre matinal week-end.
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0: 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The Golden Gate Quarter pour un petit gospel traditionnel sur Hope Radio, c'est tout de suite.

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1: Vos plus beaux gospels avec aussi vos gospels a cappella, comme vous les aimez et comme vous nous les réclamez régulièrement sur Europe Radio. A cappella Spiritual, c'est le groupe qu'on vient d'entendre avec I Want Jesus to Walk With Me. Donald Lawrence, un grand artiste, un des grands artistes de la musique gospel. Voici Power, c'est le titre qui va nous interpréter. Vous êtes les bienvenus sur Europe Radio.

0: N'hésitez surtout pas à nous rejoindre sur nos réseaux sociaux Facebook, Instagram, YouTube, mais aussi au Produit.live. Et vous le savez, comme vous le faites régulièrement, vous pouvez nous laisser un message sur l'espace contact de opradio.live. Jennifer Hudson va nous interpréter maintenant Jesus Promised Me and Home Over There.
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0: Il est temps pour vous de retrouver Fred Lewin qui va vous présenter son émission Gospel qui s'intitule Rélovision avec des interviews, de l'actu gospel, des inside gospel, des événements, tout ce qu'il faut pour que vous soyez au courant de ce qui se passe aujourd'hui au niveau de vos gospel. C'est Hope Radio. 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
2: Bonjour et bienvenue sur Rélovision Gospel Radio, l'émission du gospel européen. Pour aujourd'hui, encore un petit voyage, nous allons aller nous balader du côté des Alpes. Côté français, côté suisse, nous allons à la découverte d'une chanteuse extraordinaire, la personne de Marion Williams. Bah écoutez, je vous souhaite un beau voyage.

0: Nous avons aujourd'hui la chance de recevoir le représentant d'un ensemble qui redéfinit la place du gospel européen sur la scène internationale. Parce que c'est à Genève, en 2014, Sabine et Cyril Jacquet ont fondé le Sova Gospel Mass Choir, qui est en réalité beaucoup plus qu'une chorale. C'est un mouvement artistique, culturel et spirituel porté par l'excellence, l'authenticité et l'unité. Sova, c'est l'acronyme de School of Vocal Arts, c'est-à-dire c'est une école autour de l'art vocal. Il y a pas mal d'activités qui tournent autour de la Mass Choir, ce n'est pas simplement une chorale de masse. Cette chorale a partagé la scène avec des figures majeures du gospel telles que Cissy Winans, B.B. Winans, Donna Lawrence, Alpheus Anderson, on en reparlera plus tard, Jonathan Nelson et encore Isaac Cates dont on parlait le mois dernier sur cette antenne. Leur parcours impressionnant, ils sont passés au Montreux Jazz Festival, des grandes scènes internationales et jusqu'à récemment le Metropolitano Stadium de Madrid devant plus de 40 000 personnes. Pour représenter Sova Gospel, je vous propose d'accueillir, allez, c'est un régional de l'étape en réalité parce que c'est un gardois comme moi qui a émigré à Genève il y a quelques années. Nous nous sommes rencontrés il y a quelques années maintenant et en fait pour découvrir que nous nous connaissions déjà. Nous avons grandi dans les mêmes milieux paroissiaux dans le sud de la France et particulièrement dans le Gard. Cyril Jacquet, bonjour.
1: Bonjour, bonjour. Merci beaucoup pour l'accueil, Fred.
0: Ouais, comment vas-tu? Comment ça va en Suisse? Pas trop dépaysé?
1: Non, écoute, tu sais, ça fait maintenant plus de 20 ans, 24 ans que je suis ici, donc l'accent il reste, mais je me suis habitué aux us et coutumes suisses.
0: Et félicitations, quand on est du Gard, c'est pas toujours facile de s'expatrier comme ça. Hein.
1: Non, ça c'est clair.
0: Est-ce que tu peux nous en dire un petit peu plus sur le programme de Sova? Quels étaient les buts de cette école quand vous l'avez fondée et quelles sont les activités qu'on peut y trouver?
1: Wow. Alors, la School of Vocal Arts a été fondée dans un premier temps par Sabine, toute seule, comme une grande, elle-même artiste professionnelle, qui avait tourné, y compris au Montreux Jazz, et puis qui a posé ses valises à Genève, et je l'ai rejoint quand nous sommes rencontrés et mariés, et depuis on travaille à plein temps ensemble dans l'école. C'est une école de coaching vocal où on va amener les élèves à l'excellence, et non pas la perfection, mais l'excellence, pour qu'ils puissent exprimer pleinement leur créativité. On enseigne tous les styles musicaux avec une spécialisation forte pour le gospel. On va travailler sur le jazz, le soul, le pop, le gospel. On va travailler les techniques vocales. On va aussi faire de la rééducation vocale. On va accompagner des élèves en difficulté, notamment les syndromes d'Asperger ou autistes trisomiques. On va faire aussi cette rééducation parce que la voix est abîmée par un accident, par un traumatisme physiologique. Enfin, il y a beaucoup de choses. Et à travers le gospel, on amène une nouvelle dimension, c'est-à-dire que les chorales que nous avons au sein de l'école ne sont pas juste des chorales où on vient apprendre et passer un bon temps ensemble à chanter, ce qui est une super chose et c'est ce qu'on fait aussi, mais de par le fait que c'est une école, on a plus un fonctionnement qu'on peut retrouver aux États-Unis avec les chorales gospel universitaires et autres. En fait, il y a véritablement un enseignement pédagogique où il y a tout le développement de la voix qui se fait, de la technicité avec les coachs vocaux qui interviennent dans les chorales et tout ça pour qu'on puisse vraiment amener cette excellence qui permet, comme un sportif de haut niveau, un sportif d'élite, d'être totalement à l'aise, d'avoir des automatismes qui reviennent sans avoir à réfléchir et du coup le chanteur peut exprimer pleinement sa créativité.
0: Bravo, félicitations pour ce projet d'ambition et j'aime beaucoup cette idée que vous visiez l'excellence et je sais que notamment il y a des super coachs vocaux au sein de votre chorale et du groupe vocal en tout cas. Et en 2025, le chœur Sova Gospel Mass Choir, vous avez franchi une étape quand même assez importante parce que vous avez été intégré à la Stellar Awards Gospel Music Academy. C'est quand même l'institution de référence de awards de gospel aux États-Unis. Et vous avez sorti un album cette année qui s'appelle Révérence, qui est en lice, si je dis pas de bêtises, dans l'institution des Stellar Awards. Mais ce qui rend Sova unique, vraiment, c'est aussi la diversité qui est au sein de la chorale. J'ai lu qu'il y a plus de 30 nationalités réunies dans la chorale, qui représentent 5 continents. C'est magnifique, quand même.
1: Alors, effectivement, oui. Alors, on a eu ce grand privilège de devenir membre SAGMA, de SAGMA des Stellar Awards. Ça, c'était pour nous un immense privilège. Maintenant, après, on n'a pas été nominé au Stellar Awards, c'est pas encore le cas. On a été nominé au Canadian Stellar Music Awards, voilà. Où là, on va avoir les résultats fin juin. On est sur 3 catégories majeures, album de l'année, album gospel de l'année et chorale de l'année. Donc, on attend de voir ce que ça fait. Ça, c'était une très grande surprise. Il y avait plus de 40 pays représentés, des centaines d'artistes. Donc là, on s'attend à voir notre premier album. Merci beaucoup. Et puis oui, en fait, ben, Genève, c'est la Genève internationale. C'est une ville cosmopolite avec les Nations Unies. Il y a plus de 195 nationalités qui y vivent. Et ben nous, en fait, la chorale, on a cette diversité internationale. Effectivement, on a 30 nationalités à peu près. Les 5 continents, ça va de la Bolivie aux Philippines, en passant par l'Inde, les États-Unis, différents pays d'Afrique, l'Europe. Il y a toute cette diversité qui fait aussi la couleur et la richesse du Sova Gospel Masquoy, où on a un son qui est propre à nous, parce que le mot yes va être prononcé sous 35 ou 30 ou 40, 50 formes différentes. Et il faut qu'on arrive à faire quelque chose qui sonne ensemble et qui donne cette couleur qui est typique de Sova.
0: Magnifique, on va entendre un deuxième extrait de votre album Révérence avec le titre My Mind's Made Up.

0: magnifique My Mind's Made Up par la Sova Gospel Mass Choir. Ce titre qui a été composé par Darius Brooks. Darius Brooks, c'est le directeur des Tommy's Reunion. Pour ceux qui s'attachent un petit peu à l'histoire du gospel, les Tommy's Reunion, c'est anciennement la Thompson Community Singers. Donc un groupe, enfin une chorale majeure du gospel américain. Son mentor à Darius Brooks n'était rien que d'autre que Jesse Jackson, qui est décédé récemment. Et c'est d'ailleurs Darius qui a organisé la chorale pour ses funérailles et qui a tout coordonné avec Jennifer Hudson, Stevie Wonder et toutes ces personnes qui ont participé à la cérémonie des obsèques de Jesse Jackson. Et Darius Brooks, c'est là qu'est le lien avec ce dont on va évoquer maintenant, était présent à la dernière Gospel Week que vous avez organisée avec Sova à Madrid. Cyril, dis-nous-en un petit peu plus, qu'est-ce qui s'est passé dans cette Gospel Week et qu'est-ce que c'était cette Gospel Week?
1: La Gospel Week, en fait, c'était la première édition qui a été mise en place à Madrid. On a utilisé le fait que nous avions un événement majeur dans un stade, au Real Metropolitan Stadium, avec 40 000 personnes présentes. Nous avons été sur la scène avec Billy Wayans, avec Dr. Derek Stark, Dr. Darius Brooks, Alpheus Anderson et d'autres artistes. Mais du coup, on a mis en place The Gospel Week, un nouveau concept avec une nouvelle approche aussi à travers des workshops, mais sous un format différent. Des concerts donc, qui ont lieu durant la semaine. Et Darius Brooks, qui est un ami très cher à nous, est venu et a apporté, autant que Derek et les autres, ils ont apporté quelque chose d'absolument exceptionnel parce que justement, ils font partie de l'histoire du gospel, mais véritablement partie de l'histoire du gospel. Ils ont grandi et travaillé avec Edwin Hawkins, la famille Hawkins. D'ailleurs, pour la petite histoire, quand le révérend Thompson est décédé, celui qui avait créé les Thompson Community Singers, Darius était le pianiste, c'est lui qui a composé la majorité des hits qui ont fait tourner et faire connaître cette chorale. Et en fait, Walter Hawkins est allé voir personnellement Darius et a dit « Darius, tu es le seul qui a le droit et qui doit reprendre la continuité de cet héritage ». Et c'est de là où les choses se sont mises en place et ils ont transformé ça de Thompson Community Singers à The Tommy's Reunion, qui fait toujours partie des chorales majeures des États-Unis. Et donc, il est avec nous durant toute cette semaine, ateliers, concerts, et on a vécu des moments extraordinaires.
0: C'est magnifique. On en avait parlé, j'avais présenté évidemment la Gospel Week lors de cette émission plusieurs fois au cours des dernières émissions, parce que c'est vraiment un événement majeur que vous avez réussi à présenter en menant l'histoire du gospel à Madrid pendant toute une semaine, et c'est vraiment fantastique. Cyril Jacquet, donc, qui est représentant de la Sova Gospel Mass Choir et qui est avec nous aujourd'hui, où est-ce qu'on peut vous retrouver sur la toile si on voulait vous retrouver, les différentes activités que vous proposez avec Sova ou avec la Mass Choir ou globalement les événements que vous présentez, où est-ce qu'on peut vous retrouver sur la toile?
1: Alors on nous retrouve un petit peu partout sur Instagram, Sova Gospel Choir. Sur Facebook, la même chose. Après, nos vidéos, enfin tout ce qui est la musique, vous le retrouvez sur Spotify, sur Apple Music. On a aussi une chaîne YouTube Vevo Artiste. On a pas mal de choses à droite à gauche, mais d'une manière générale, quand on tape Sova Gospel Choir ou dans Bands in Town aussi, qui font partie des outils pour les artistes, ben, vous nous retrouvez. Et là, il y a School of Vocal Arts, il y a Sova Gospel Choir, il y a ce que Sabine aussi en tant que coach vocal et experte, elle le fait aussi. Puisque pour la petite histoire, même les Américains lui demandent maintenant de venir enseigner aux États-Unis par rapport à ce qu'elle fait, et notamment ses artistes, parce qu'ils ont été bluffés par les résultats qu'elle a pu faire avec eux.
0: Magnifique, Sova, S-O-V-A, School of Vocal Arts, vous les retrouvez sur Internet aisément, n'hésitez pas à aller fouiller toutes les activités, c'est extraordinaire. Je sais que vous avez également un festival de gospel à Genève, on n'a pas le temps d'en parler aujourd'hui, mais on en parlera sur d'autres émissions. Donc c'est vraiment d'une richesse incroyable ce que vous proposez, et vraiment au nom de la communauté de gospel, c'est mon rôle de vous remercier, parce que vous faites vivre cette musique-là, non simplement autour de vous, mais partout en Europe. Merci Cyril Jacquet d'avoir été avec nous, et longue vie à votre projet School of Vocal Arts.
1: Merci beaucoup Fred pour ce temps qui est accordé. Et n'oubliez pas dans les infos, fin juillet, Gospelcation avec Alpheus Anderson. Si vous avez envie de vous retrouver dans un cadre exceptionnel au bord d'un lac et d'apprendre 4 jours de workshop et un concert ensemble, ben, fin juillet à Aix-les-Bains.
0: Tu as spoilé la dernière rubrique de mon émission. Merci
1: Alors,
0: Cyril.
1: Vas-y.
0: Allez, bye bye, à bientôt.
1: Allez, à bientôt.
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0: les actus gospel de ce mois de juin 2026. Difficile de pointer un événement en particulier parce qu'il y a tellement d'événements qui seront proposés à vous, autour de vous. C'est la fin d'année. Toutes les chorales de gospel proposeront un concert pour clôturer leur année. Donc allez les voir, fouillez autour de vous. Il y a forcément un concert de gospel proche de chez vous. C'est en plus la fête de la musique le 21 juin. Il y a encore forcément des concerts de gospel. Donc sortez, allez encourager vos chorales et allez vous régaler, allez écouter. Petit point, petit accent sur la chorale GNAS Gospel, c'est dans le sud de la France, secteur de Montpellier et Alès. Ils font des séances portes ouvertes les 2 juin à Alès et 3 juin à Montpellier. Allez fouiller sur internet gnasgospel.com.
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de Sing the Gospel, c'est ce que chantait Marion Williams, et un titre qui lui va si bien, elle est née pour chanter du gospel. C'est sur Marion Williams que je vous propose de faire une petite lumière aujourd'hui. Marion Williams qui est née en 1927 à Miami et qui fait partie des références du monde du gospel, des chanteuses de gospel. Rapidement, elle doit quitter l'école parce qu'elle est née dans une famille pauvre et doit aider sa mère à travailler. Donc elle fait tout un tas de petits boulots, femme de ménage, infirmière, dans les blanchisseries, etc. Mais rapidement, son talent vocal est découvert, que ce soit au sein de son église ou dans le monde profane, et elle apprend à chanter. Comme ça se faisait à l'époque, rapidement, elle apprend à chanter le blues, le jazz, le calypso caribéen également, en dehors de chanter du gospel dans son église. Quand elle quitte l'école, à l'âge de 14 ans, définitivement, elle se lance dans la vie de la musique. Elle n'a aucun diplôme, et cependant, elle a passé un diplôme à 60 ans. C'est en 1987 qu'elle reçoit un diplôme à la Pacific Union College, pour voir la tenacité de cette chanteuse. Elle chantait à l'église et dans les rues, et elle est inspirée par la grande Sister Rosetta Tharpe et les Smith Chabot Singers. Avec son talent vocal, elle est sollicitée pour chanter partout, mais reste fidèle à la musique gospel, et toute sa vie n'aura chanté que du gospel. Je vous propose de découvrir un nouveau titre de Marion Williams, qui était peut-être un de ses titres phares qu'elle a chanté avec les World Singers, c'est Packin' Up.

en 1946, alors qu'elle rend visite à une amie à Philadelphie, où finalement elle s'installera, ça deviendra sa maison, Marianne Williams chante par hasard devant un public comprenant Clara et Gertrude Ward. Clara et Gertrude Ward, la mère et la fille, sont les deux chanteuses principales des Ward Singers et le groupe de gospel féminin phare de ces années-là. Elle l'entend chanter, reconnaît son talent et l'engage, et l'année d'après, elle chante dans les Ward Singers. Son style particulier, elle a un growl particulier, c'est le dans la voix, qui est à la fois rock et puissant, mais elle s'est montée dans les aigus de manière hyper suave aussi. Elle sait chanter de manière provocante, avec les mains sur les hanches, etc. Rapidement, ça devient la star du groupe des Ward Singers, et elle a une grande carrière avec les Ward Singers. Cependant, en 58, elle forme, avec d'autres choristes du groupe, elle quitte les Ward Singers et forme son propre groupe, les Stars of Faith, avec qui elle fait pas mal de tournées, et à partir de 1965, après une très belle collaboration avec le révérend Alex Bradford, elle entame une carrière solo, et commence à faire des tournées aux États-Unis, en Afrique, aux Antilles, et même en Europe. On l'a vu passer plusieurs fois en Europe, enfin, on l'a vu, je dis on, c'est un on général, parce que moi, je ne l'ai pas vu, je n'étais pas là dans ces années-là, malheureusement. Et elle développe toute sa carrière solo pendant les 20-25 années qui suivent. En 1992, le critique et historien de la musique Dave McGee, il écrit dans les Rolling Stones, c'est quand même une référence dans les journaux de musique américains. On ressort de ses enregistrements convaincu qu'elle n'est rien moins que la plus grande chanteuse de tous les temps. Et ça résume exactement ce que je ressens et ce que je pense de Marianne Williams. Souvent, on a appelé Mahalia Jackson la reine du gospel. Personnellement, Marianne Williams a un truc que n'avait pas Mahalia Jackson, mais ce sont les goûts et les couleurs, vous savez, ça se discute pas. Et je vous propose de clore cette petite présentation, cette petite lumière de Marianne Williams sur un chant qui me touche particulièrement par la façon qu'a de chanter Marianne Williams, mais également parce qu'elle y chante. Ce chant qui dit « I'm gonna live the life I sing about in my song », ce qui veut dire que je vais vivre la vie dont je parle dans mes chants. Et c'est un message qu'il est important à tous les chanteurs de retenir. Marianne Williams.

0: Alpheus Anderson et USC Upstate Gospel Choir que vous venez d'entendre avec Celebrate Jesus. C'est le moment de vous parler de l'événement du mois. L'événement du mois sur lequel j'avais envie de vous mettre une petite lumière, c'est un événement proposé par Alpheus Anderson et SOVA, la School of Vocal Arts, dont on a parlé un petit peu plus tôt dans l'émission, qui nous propose pour le mois de juillet un Gospelcation. Gospelcation, c'est des vacations, c'est des vacances en américain, donc c'est des vacances gospel si vous voulez. Ça se passera à Aix-les-Bains du 27 juillet au 1er août avec des ateliers de chant proposés par Alpheus Anderson qui vient des États-Unis, mais également les coachs vocaux de la School of Vocal Arts, donc de SOVA dont on a parlé. Vous avez au moins 12 heures d'atelier, un grand concert final en plein air, un flash mob, des rencontres et des partages, des cours de chant, tout ça avec des moments de vacances. Donc il y aura de la croisière, des activités autour d'Aix-les-Bains, région magnifique à découvrir. Donc je vous propose vraiment de vous renseigner sur cet événement-là. Et pourquoi il est particulier? Parce que Alpheus Anderson, c'est un phénomène dans le monde du gospel. Hein. C'est quelqu'un qui a consacré beaucoup de son activité, voire la plupart, voire toute son activité autour des jeunes pour la musique. C'est pour ça qu'il a fait ce groupe que vous venez d'entendre, USC Upstate Gospel Choir, mais également Pure and Heart. Et pour vous dire à quel point c'est de l'histoire du gospel qui vient vous rendre visite en France, c'est que Alpheus Anderson est nommé, il est même dans le second ballot de vote pour les Stellar Awards. Vous savez, ce sont des il y a des pré-votes avant les nominations. Il est dans le second et dernier ballot avant les nominations, dans deux catégories, dans la chorale contemporaine de l'année avec USC Upstate Gospel Choir que vous venez d'entendre, mais également dans le projet de jeunes de l'année avec Pure and Heart que vous entendrez en clôture de cette émission. Donc c'est vraiment une référence du gospel qui va nous rendre visite en France. Ce sera du 27 juillet au 1er août à Aix-les-Bains, et spécialement pour l'émission Rélovution Gospel Radio, un tarif préférentiel vous est proposé. Si vous allez sur le compte de... Vous trouverez un Gospelcation Aix-les-Bains. Si vous y allez avec le mot de passe Rélovution, vous aurez jusqu'au 2 juin, jusqu'à mardi 2 juin, un tarif préférentiel à 250€ le stage plutôt que 320€. Donc n'hésitez pas, profitez-en avec le mot de passe Rélovution et vous aurez cette réduction-là. C'est spécialement pour vous, auditeurs de Hope Radio et de Rélovution Gospel Radio. J'espère que vous avez passé un bon moment à notre écoute. Je vous propose de vous donner rendez-vous le mois prochain pour une nouvelle émission. Retenez cet événement Gospelcation à Aix-les-Bains, c'est du 27 juillet au 1er août 2026. Et on se quitte donc avec Alpheus Anderson and Pure and Heart avec Celebrate Jesus.
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1: Un grand merci à Fred Lewin pour son émission Rélovision et à très très bientôt sur Hope Radio. 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Votre matinal week-end jusqu'à midi avec Louis Orlano, Aretha Franklin avec Precious Memories et les Harlem Gospels suivront avec O Lamb of God. Vous êtes sur Hope Radio, bienvenue.

Hop Radio jusqu'à 11h, vos plus beaux gospel, heure à laquelle vous allez retrouver Ed pour votre émission Hop Célébration. Tout de suite, Rod Scott suivi de Jonathan Mike Reynolds sur Hop Radio, le son gospel.

merci d'être là. Un très très bon week-end avec nous. London Community Gospel Choir. Excellente chorale qui va nous interpréter Glory Glory, Alléluia. Juste après, ça sera l'heure de retrouver Hope Célébration avec Ed et Dynamic Praise. Intro, ce sera le prochain gospel juste après. Belle matinée.

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Bonjour à toutes et à tous. Merci d'être là. Alors que vous soyez en voiture, chez vous, au travail ou juste en train de prendre un moment pour vous, merci. Aujourd'hui, j'aimerais qu'on prenne un peu de recul ensemble. Voilà, c'est la rentrée, les vacances sont terminées pour beaucoup d'entre nous, les cartables sont prêts, les agendas se remplissent, les projets reprennent. Il y a quelque chose de très particulier avec le mois de septembre. Il marque le redémarrage. C'est comme un nouvel an, mais sans feu d'artifice. On recommence, on relance, on espère. Et en même temps, on sent cette pression.

Et un message, un témoignage qui, je l'espère, vous fera du bien. Alors je ne viens pas avec des réponses toutes faites, mais avec un regard, une perspective, celle de la foi. Et que vous soyez croyant, engagé, en recherche ou même juste curieux, je vous invite à vous laisser porter. Allez, prenez une respiration et ouvrez votre cœur.

Quand on parle de la rentrée, il y a un mot qui revient souvent, performance. On entend partout, il faut être productif, il faut se surpasser, il faut atteindre ses objectifs, réussir sa rentrée. Et cette pression, elle commence très tôt. À l'école, on note les enfants, on les compare. Au travail, on mesure tout. Les résultats, les objectifs, les délais, la rentabilité. Puis dans la vie perso, il faut avoir une vie de couple épanouie, une famille parfaite, des amis fidèles, un corps sain, une vie sociale active. Bref, il faut cocher toutes les cases. Mais dans cette course effrénée, on oublie une chose essentielle. Nous, notre âme. Oui, parce qu'on peut réussir extérieurement tout en étant en échec intérieurement. On peut poster de belles choses sur les réseaux et pleurer en silence chez soi. On peut gravir les échelons de la société et se sentir vide, fatigué, comme un imposteur. Je ne dis pas que réussir est mal, bien au contraire. Vouloir bien faire, progresser, avoir des ambitions, c'est sain, c'est normal. Mais si notre valeur dépend uniquement de nos performances, alors on finit par se perdre. Et ce n'est pas nouveau, prenez dans la Bible, il est dit dans Romains au chapitre 12, le verset 2, « Ne vous conformez pas au siècle présent, mais soyez transformés par le renouvellement de l'intelligence, afin que vous discerniez quelle est la volonté de Dieu, ce qui est bon, agréable et parfait. » Autrement dit, ce que le monde vous propose comme modèle, ce n'est pas toujours ce que Dieu lui propose. Le monde pousse à la comparaison, Dieu vous appelle à la transformation. Le monde exige des résultats, Dieu cherche une relation. Je me souviens d'une rentrée il y a quelques années, j'étais à fond dans mes objectifs. J'avais un planning ultra précis, une vision très claire. Mais à force de vouloir tout contrôler, tout réussir, j'ai fini par m'épuiser. J'étais irritable, distant avec mes proches. Et puis spirituellement vidé. Un jour, dans ma prière, j'ai simplement dit à Dieu, « Seigneur, j'ai l'impression que je fais tout ce qu'il faut, sauf ce que tu attends de moi. » Et c'est là que j'ai commencé à comprendre que je m'étais perdu dans la performance au lieu de marcher dans la présence. Et toi, en ce moment, est-ce que tu cherches à performer ou à te recentrer ? Est-ce que tu vis pour les attentes des autres ou pour le regard de Dieu ?

Maintenant qu'on a parlé de cette pression du monde, de cette obsession de la performance, voyons ce que Dieu dit, lui, de la vraie réussite. Parce que oui, Dieu veut que tu réussisses, mais pas à n'importe quel prix, et surtout pas selon les critères de la société. La réussite que Dieu propose, ce n'est pas un compte en banque bien rempli, ni une carrière brillante, ni une image parfaite. C'est une réussite qui commence dans le cœur, qui se mesure à l'éternité, pas aux chiffres d'affaires. Dans le livre de Josué, au chapitre 1, le verset 8, Dieu est là et il parle à un homme sur le point de conduire un peuple entier dans une terre promise, et voilà ce qu'il dit. « Que ce livre de la loi ne s'éloigne point de ta bouche. Médite-le jour et nuit pour agir fidèlement selon tout ce qui y est écrit. Car c'est alors que tu auras du succès dans tes entreprises, c'est alors que tu réussiras. » Ce n'est pas « fais plus, cours plus vite, vise plus haut ». C'est « reste connecté à moi, médite ma parole, obéis avec foi et tu réussiras ». La réussite, selon Dieu, n'est pas dans ce que tu accomplis, mais dans ce que tu es. À une période de ma vie, j'ai perdu un poste que j'aimais beaucoup. Sur le moment, j'ai eu l'impression d'avoir échoué. J'étais déçu de moi, presque en colère contre moi-même, contre Dieu. Mais dans les mois qui ont suivi, Dieu a ouvert une autre porte, une porte que je n'aurais même pas imaginée. Une mission qui me correspondait beaucoup plus, qui avait plus de sens, plus d'impact, et qui m'a aussi permis de grandir dans ma foi. Parfois, Dieu ferme une porte qu'on croyait bonne pour nous conduire à une réussite meilleure, plus profonde, plus alignée avec notre paix intérieure. Et si tu laissais Dieu redéfinir ta vision de la réussite ?

On arrive maintenant à une étape cruciale de la rentrée. Poser des objectifs. C'est normal, c'est même sain. Dieu lui-même est un Dieu d'ordre, d'intention, de mission. Il nous a créés avec des dons, des talents, une intelligence. Il nous pousse à construire, à semer, à entreprendre. Mais la vraie question n'est pas « quels sont mes objectifs pour cette rentrée ?» La vraie question c'est « est-ce que mes objectifs sont alignés avec la volonté de Dieu pour ma vie ?» Parce qu'on peut avoir de bons projets, mais hors du plan de Dieu, ou bien dépourvus de sens peut-être même. Et dans ce cas, même si on les réalise, ils risquent de nous laisser vides ou de nous éloigner de lui. Tu peux avoir le bon GPS, le plein d'essence, une voiture en bon état, mais si tu n'as pas renseigné la bonne destination, tu vas finir loin de là où tu devais être. Dans le livre des Proverbes, au chapitre 16 et le verset 3, il est dit ceci « Recommande au Seigneur tout ce que tu fais et tes projets réussiront ». Ce n'est pas « planifie tout, puis demande à Dieu de bénir ce que tu as décidé ». C'est plutôt « dépose tes idées devant lui et laisse-le te montrer ce qu'il en pense ». Dieu n'est pas un accessoire. Il est le maître architecte de nos vies. Alors si tu veux que tes projets soient solides, commence par le mettre au centre. Un jour, on m'a proposé une super opportunité de travail. Tout semblait aligné. Meilleur salaire, poste valorisant, cadre agréable. Mais au fond de moi, quelque chose ne collait pas. Alors j'ai prié, j'ai demandé conseil, j'ai réfléchi, médité. Et cette paix intérieure ne venait pas. Alors finalement, j'ai décliné l'offre. Et quelques mois plus tard, j'ai découvert que ce poste qui m'avait été proposé avait été supprimé brutalement à cause de restructuration. Dieu m'avait en fait évité un piège et m'avait gardé pour quelque chose de mieux. Dans le psaume 37 au verset 5, il est écrit « Recommande ton sort à l'Éternel, mets ta confiance en lui et il agira ». Autrement dit, tu fais ta part, tu pries, tu planifies, mais c'est Dieu qui ouvre ou ferme les portes. Et c'est très bien comme ça. Et toi, as-tu pris le temps de prier pour tes projets de rentrée? As-tu invité Dieu dans ton agenda, dans tes décisions, dans tes rêves? Il ne veut pas les freiner, il veut juste les éclairer.

La rentrée, c'est souvent le retour du rythme effréné. Les réveils trop tôt, les transports, les mails en cascade, les réunions qui s'enchaînent, les devoirs à gérer, les repas à préparer et parfois les insomnies à digérer. Et dans tout ce bruit, il y a deux voix qu'on oublie trop souvent d'écouter, la nôtre et celle de Dieu. Dans Matthieu 11, au verset 28, Jésus dit ceci « Venez à moi, vous tous qui êtes fatigués et chargés, et je vous donnerai du repos. » Il ne dit pas « Venez à moi quand vous aurez terminé votre to-do list. » Il dit « Venez maintenant tel que vous êtes. » Dieu n'est pas impressionné par notre agenda. Il ne regarde pas combien de choses tu coches. Il regarde comment va ton cœur dans ce que tu fais. Certaines personnes ont le sentiment de bien faire parce qu'elles font beaucoup de choses, parce qu'elles n'ont pas une minute de répit, toujours le nez dans le guidon. Mais depuis quand être overbooké est synonyme de réussite? Qui a dit que d'en faire trop, c'est faire bien? Jésus était en mission, il avait peu de temps, beaucoup de gens à aider et pourtant, dans Luc chapitre 5, le verset 16, voilà ce qui est dit. Jésus se retirait dans des endroits déserts et priait. Même lui, le Fils de Dieu, prenait du recul, du silence, du repos. Alors pourquoi pensons-nous qu'on peut vivre sans pause, sans prière, sans recentrage? Si ta rentrée est bruyante, stressante, désorganisée, alors peut-être qu'il est temps de revoir tes priorités. Pas pour faire moins, mais pour faire mieux. Avec Dieu, tu peux avoir un rythme sain, un équilibre intérieur, même dans un monde qui

On pense souvent que la rentrée, c'est un moment personnel. Mon organisation, mes objectifs, mes projets. Mais la rentrée, c'est aussi un moment relationnel. C'est le retour au bureau, à la fac, à l'école, dans les transports, dans les groupes. Bref, c'est le retour des contacts humains. Et si Dieu voulait faire de cette rentrée plus qu'un nouveau départ pour toi ? Et si cette rentrée était un terrain de mission, un espace d'impact autour de toi ? Dans Matthieu au chapitre 5, le verset 14, Jésus dit ceci : « Vous êtes la lumière du monde. Une ville située sur une montagne ne peut être cachée. Si tu crois en Dieu, alors ta présence compte. Ton calme peut être un témoignage. Ton écoute peut être un refuge. Ta foi peut être un repère pour quelqu'un. » Tu n'as pas besoin de faire un discours pour toucher les cœurs. Parfois, juste ton attitude parle plus fort que tes mots. Je me souviens d'une collègue, lorsque je travaillais dans la sécurité, qui m'observait et me dit un jour, « Toi, t'as un truc en plus, t'es calme, même quand tout le monde panique. C'est quoi ton secret ?» Et je lui ai simplement répondu que je prie. Et je crois que Dieu me donne une paix que je ne trouve pas ailleurs. Et puis, on a parlé, on a discuté. Et un jour, sans que je m'y attende, elle m'a demandé de prier pour elle. Tout ça parce que je suis resté moi-même, connecté à Dieu dans le quotidien. Chaque petit pas compte. Ce ne sont pas les grands exploits qui touchent les cœurs, mais la fidélité dans les choses simples. Et si Dieu voulait utiliser ta rentrée pour se faire connaître autour de toi ? Es-tu prêt à être disponible ? À semer une parole, un sourire, une écoute ? Ce monde a soif et Dieu t'a placé là pour être une source.

voilà, on a parcouru ensemble plusieurs thèmes. On a parlé de la pression, de la performance, de la vraie réussite selon Dieu, de l'importance d'aligner nos projets avec sa volonté, de l'impact que peut avoir cette rentrée sur nous-mêmes et sur ceux qui nous entourent. Mais au fond, il y a une seule chose à retenir. Tu n'es pas seul dans cette rentrée. Dieu ne t'a pas abandonné à ton agenda ni à tes luttes intérieures. Il ne t'a pas dit « débrouille-toi, je te retrouve plus tard ». Non, il est là, ici et maintenant, dans tes projets, tes doutes, ton stress, tes espoirs. Il est écrit dans Philippiens 1, le verset 6, « Je suis persuadé que celui qui a commencé en vous cette bonne œuvre la rendra parfaite pour le jour de Jésus-Christ ». Ce que Dieu commence, il le termine. Ce qu'il te confie, il t'équipe pour le porter. Ce qu'il permet, il l'utilise pour t'enseigner, te façonner, t'aimer. Alors oui, la rentrée peut faire peur. Oui, elle peut réveiller des angoisses, des souvenirs, des défis. Mais tu peux choisir aujourd'hui de ne pas y aller seul. Tu peux décider de reprendre avec Dieu et de marcher dans la paix. Laissez-moi juste prier pour vous, tout simplement. Seigneur, je te confie cette rentrée. Tu connais les projets, les peurs, les attentes. Aide-nous à ne pas courir sans but, mais à marcher avec toi. Donne-nous la paix quand tout s'agite, la clarté quand tout semble flou, et la force quand nous sommes faibles. Merci parce que tu es fidèle. Amen. Merci à vous tous qui avez écouté ce moment. Je vous souhaite une rentrée riche de sens, porteuse de paix et pleine de foi. Et n'oubliez pas, la réussite la plus précieuse, ce n'est pas ce que vous accomplissez, c'est ce que vous devenez, ce que vous êtes avec Dieu.

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0: Les Dynamic Praise sur Hope Radio avec Intro, c'était le titre. On se retrouve le week-end prochain pour votre matinal week-end, comme tous les samedis et dimanches matin de 8h à midi. C'était Louis Orlano, c'est avec une grande joie que je vous retrouverai. D'ici là, passez une très très belle semaine, une belle journée de dimanche sur Hope Radio avec nous. Ciao, ciao. 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
2: Bonjour, bonjour à tous, à la une ce midi, la pression monte à Budapest. Le PSG affronte Arsenal ce soir en finale de Ligue des Champions. Les Parisiens pourraient entrer dans l'histoire du sport français en cas de deuxième sacre, qui plus est consécutif. Ils sont favoris sur le papier selon notre expert, mais attention aux Gunners qui ont aussi leurs atouts à jouer. Le ballon d'or Ousmane Dembélé est prêt, vous l'entendrez. Et puis on parlera aussi dans ce journal de Duralex. L'entreprise va demander lundi son placement au redressement judiciaire, une annonce moins d'un an après avoir collecté des millions d'euros pour tenter de sauver la verrerie reprise par ses salariés. Le Paris Saint-Germain a de nouveau rendez-vous avec son histoire. Après avoir remporté la Ligue des Champions l'an dernier, les Parisiens peuvent rééditer l'exploit aujourd'hui. Ils affrontent le champion d'Angleterre, Arsenal, à 18h à Budapest. Le PSG qui part favori avant cette rencontre, selon le journaliste Paul Choucriel, commentateur de la finale sur Canal+.
3: Paris, à mon sens, est meilleur qu'Arsenal. Après, c'est vrai que ce sera sûrement beaucoup plus difficile que la saison passée parce que Arsenal défend beaucoup mieux et que les équipes qui peuvent embêter le Paris Saint-Germain sont plutôt les équipes qui défendent bien. Arsenal est la meilleure défense de la Ligue des Champions, donc c'est que 6 buts depuis le début de la campagne. Ils sont invaincus dans cette compétition-là. Donc, je pense que ce sera un match très disputé, parfois peut-être âpre sur certains aspects. Mais voilà, Paris, à mon sens, a les clés pour battre cette équipe-là. Je pense que l'expérience de la saison passée va beaucoup aider les Parisiens à trouver la

0: beaucoup d'ambition. Voilà, on a faim de pouvoir gagner tous ces trophées, que ce soit la Ligue des Champions, le championnat ou la Coupe. On est des compétiteurs. Si on veut être des grands joueurs, on doit gagner plusieurs fois ce genre de trophée-là. Et non, on a faim et on espère que ça va bien se passer. Hein.
1: PSG Arsenal, finale de la Ligue des Champions, coup d'envoi à 18h ce soir. 22 000 policiers et gendarmes seront mobilisés partout en France, dont 8 000 rien qu'à Paris. Un dispositif de sécurité XXL un an après les scènes de chaos et de pillage dans la capitale en marge des célébrations du premier titre parisien. Dans le reste de l'actualité, le trafic aérien suspendu ce matin à l'aéroport de Munich. Deux pilotes ont signalé une observation suspecte d'un drone dans l'espace aérien. Les vols ont finalement repris autour de 10 heures après une fouille approfondie qui n'a révélé aucune menace selon un porte-parole de l'aéroport. Ce n'est pas la première fois. En octobre dernier déjà, l'aéroport de Munich avait dû fermer pour le même motif. Plus de 2 heures de réunion, la promesse d'une décision imminente, mais finalement toujours pas d'annonce. L'incertitude règne autour des discussions entre Washington et Téhéran. Les États-Unis ont affirmé ce matin qu'ils avaient les moyens de repartir en guerre contre l'Iran, après avoir assuré qu'un accord ne sera possible que si les lignes rouges de Donald Trump sont satisfaites. Après une semaine de température record pour un mois de mai, la chaleur retombe enfin sur l'Hexagone. Seuls 4 départements, Paris et sa petite couronne, sont maintenus en alerte orange canicule ce samedi. La fin de l'épisode est attendue ce dimanche. Moins de 7 mois après une exceptionnelle levée de fonds, Duralex à nouveau en difficulté. La célèbre verrerie s'apprête à demander lundi son placement en redressement judiciaire. En juillet 2024, déjà, l'entreprise s'en était sortie en devenant une SCOP détenue par ses salariés. Une forme juridique qui avait à l'époque suscité des réserves de la part de la CGT, l'estimant peu adaptée à son activité. Mais les causes des difficultés actuelles sont surtout à chercher du côté de la direction, selon Pascal Sudre, secrétaire général de la CGT du Loiret.
2: La situation ne pouvait pas forcément être autrement. En ayant laissé à la tête de cette SCOP un ancien directeur qui était à l'origine déjà de la situation catastrophique qui avait déjà conduit à un redressement judiciaire. On est de nouveau très inquiets, mais les plus inquiets, ce sont les salariés. Et donc, ils vont avoir besoin de beaucoup de soutien, surtout faire en sorte que leur salaire soit garanti là dans les plus brefs délais et faire en sorte que la pérennité de l'entreprise soit assurée. Ben, les caisses sont vides et on verra par la suite ce que dit l'audit pour qu'on puisse savoir quand même où est passé l'argent, parce qu'il y a eu quand même une collecte de fonds à hauteur, je crois, de plus de 6 millions quand même. Où sont passés ces 6 millions ?
1: Critiqué pour sa mauvaise gestion et son manque de transparence, le directeur de Duralex, François Marciano, a été récemment licencié, de même que son fils, qu'il avait nommé directeur financier. Et puis il était une figure majeure de la vie intellectuelle française. On a appris ce matin la mort d'Edgar Morin. Le philosophe, sociologue et résistant français était notamment connu pour avoir théorisé le concept de la pensée complexe. Il était âgé de 104 ans. Très bonne journée à tous.

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2: Nous commençons à Genève, où le Centre d'art contemporain présente jusqu'au 28 juin Enfantillage et bizarrerie, vertige d'une collection. À l'arcade, une fascinante ribambelle de petits objets, bibelots, gadgets, jouets, porte-bonheur, sauvés de la banalité par le geste d'artistes qui en font des œuvres. Derrière ce capharnaüm, la collection obsessionnelle de l'Italien Giuseppe Garrera. Flacons de Sol Lewitt, tampons de Yoko Ono, pins de Damien Hirst, billes de Takako Saito. On oscille constamment entre artefacts du quotidien et œuvres d'art dans une constellation d'objets familiers et étrangement singuliers. À Lausanne, le PFL accueille Des Cèdres à Dorigny, une exposition qui retrace la naissance et l'évolution de l'école d'architecture à Lausanne, de ses débuts au sein de l'EPUL jusqu'à son intégration sur le campus de l'EPFL. Articulée autour de projets construits ou non réalisés, conservés dans les archives de la construction moderne, elle met en perspective les conditions de l'enseignement de l'architecture. Une traversée historique

0: brique qui éclaire aussi bien les relations entre architecture et ingénierie que le rôle des archives dans la construction d'une mémoire institutionnelle. Une proposition sobre et rigoureuse à la mesure de la discipline. À Paris, le musée Marmottan-Monet consacre à Giovanni Segantini une grande rétrospective intitulée « Je veux voir mes montagnes » jusqu'au 16 août. Première exposition monographique d'envergure dédiée en France à ce peintre italien majeur. Elle réunit plus de 60 œuvres, huiles, pastels et dessins, complétés par une trentaine de travaux sur papier. Figure essentielle du symbolisme et du divisionnisme européen, Segantini est mort prématurément en 1899 en rêvant d'exposer à Paris. Ce projet se réalise aujourd'hui symboliquement à travers des paysages alpins d'une lumière et d'une intensité spirituelle rares. À Cassis, la place aux peintres revient pour l'une de ses 5 éditions annuelles au cœur du village. Créée en 1995, cette exposition en plein air réunit 35 artistes, peintres, sculpteurs, photographes, qui ne présentent que des œuvres originales, les reproductions étant strictement interdites. Véritable tremplin pour les artistes, ce rendez-vous mensuel d'avril à octobre attire un public toujours plus nombreux, amateurs d'art, galeristes, promeneurs en quête d'un coup de cœur. Un moment de convivialité et d'authenticité rare, ancré dans le paysage culturel de la région. Et nous terminons à Nice, où la Mala Galerie, rue Catherine Ségurane, dans le Vieux-Nice, accueille du 28 mai au 27 juin Naissance, la première exposition personnelle de Dorian Malige. Une vingtaine d'œuvres au pastel gras sur papier composent cet ensemble inédit, signé par une jeune artiste née en 1997 à Nîmes, dont le travail s'inscrit dans la tradition surréaliste. C'est dans le quartier du Vieux-Nice, au fil d'un parcours intimiste, que cette voix singulière se révèle pour la première fois au grand public.
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0: à Saint-Marcel et à Vernon les 5, 6 et 7 juin. Première édition de Leur Voix Gospel Festival. Dès 20h30, la scène de la salle Guy Gambu à Saint-Marcel accueillera les voix vibrantes de Vernon Gospel en concert d'ouverture. Un moment de partage authentique et une immersion immédiate dans l'univers chaleureux du gospel. Le samedi 6 juin à 20h30, sur la scène du théâtre Gambu toujours, la formation professionnelle So Gospel vous ravira avec un concert-spectacle pour vous faire voyager. Et enfin, le dimanche 7 juin, dans l'église Saint-Nicolas de Vernonnet, vous découvrirez la formation Astonda et ses polyphonies corses. À Toulouse, le samedi 6 juin également, venez vivre la puissance du gospel avec la chorale Gospel pour 100 voix. Un spectacle saisissant sur la scène du Zénith de Toulouse à 20h30. Vous pourrez également voir Gospel pour 100 voix le dimanche 7 juin à 17h au Zénith de Pau. À Sucy-en-Brie, le samedi 6 juin, venez vivre un moment unique mêlant atelier gospel et technique vocale dans une ambiance chaleureuse animée par Mylène Calcar, chanteuse et chef de chœur et pédagogue passionnée. Au centre culturel Salle Van Gogh, c'est organisé par l'école de musique Passion Musicale Crescendo. À Paris 13e, dimanche 7 juin, une soirée de joie, de partage et d'émotion avec le chœur Color in Town, dirigé par Marc Beaujour. Dimanche 7 juin à 18h, à l'église Sainte-Rosalie, avec plus d'une quarantaine de choristes pour leur concert de fin de saison. À Cagnes-sur-Mer, le dimanche 14 juin, la plus grande chorale gospel des Alpes-Maritimes vous invite pour un concert plein d'énergie et d'émotion avec 80 choristes et ses 5 musiciens. Shiny Gospel à 18h30 au Shopping Promenade Riviera à Cagnes-sur-Mer. Prochainement, le rendez-vous de l'été, c'est le Divine Gospel Festival, les 21, 22 et 23 juillet, au domaine de Chantegrillé à Ventabran, près d'Aix-en-Provence, avec Divine Gospel Men, Sandrine Garcia et Soulshine Voices et Emmanuel Pidjob. Et chaque concert sera précédé du chœur Gospel Mars avec Magali Ponsada. 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
4: Bonjour à tous. Une personne est décédée en marge des célébrations après la victoire du PSG en finale de Ligue des Champions. Un accident mortel de la circulation impliquant un motocross sur le périphérique parisien. Le parquet de Paris précise aussi qu'un jeune homme de 17 ans a été grièvement blessé dans le 16e arrondissement. Son pronostic vital est engagé. Des passants ont signalé une tentative d'homicide volontaire par des individus armés de couteaux. De son côté, le ministre de l'Intérieur évoque 780 interpellations dans toute la France. 57 membres des forces de l'ordre ont été blessés, la plupart légèrement. Près de 6000 d'entre eux sont encore mobilisés aujourd'hui, alors que Paris fête la victoire du PSG. Le trophée de la Ligue des Champions sera présenté à partir de 16h sur le Champ de Mars. Les joueurs seront ensuite reçus par Emmanuel Macron avant une grande soirée avec les supporters au Parc des Princes. Dans l'actualité aussi, un homme placé en garde à vue après la disparition d'une jeune fille à Fleurance, dans le Gers. Elle a été aperçue pour la dernière fois vendredi. Le suspect explique avoir déposé la jeune fille à sa demande aux abords de la piscine communale. Une enquête pour enlèvement et séquestration a été ouverte. Les recherches se poursuivent aujourd'hui autour de la base de loisirs de Florence. Plus de 439 000 demandes ont déjà été déposées pour l'aide aux grands rouleurs. C'est ce qu'affirme le Premier ministre. Près de 3 millions de travailleurs sont éligibles à cette indemnité carburant dont le montant est passé de 50 à 100 euros. Elle sera versée dès le mois de juin. Le chef iranien des négociations affirme qu'aucun accord ne sera accepté tant que les droits de la nation ne seront pas garantis. Dans une interview diffusée hier soir sur Fox News, Donald Trump lui a affirmé avoir reçu la garantie que l'Iran ne se doterait pas de l'arme atomique, un point de friction dans les négociations entre Washington et Téhéran. Et puis, on fête les mamans aujourd'hui. Selon une récente étude de l'IFOP, près de deux tiers des Français ont prévu d'offrir des fleurs coupées à leur mère aujourd'hui.

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1: Bonsoir à tous. Après
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3: Un chiffre a brutalement surgi dans l'actualité française. 112 enfants disparaissent chaque jour en France. Plus de 40 000 signalements de disparition de mineurs sont enregistrés chaque année. Et presque au même moment, les journaux racontaient une autre histoire. Celle de deux petits garçons français retrouvés seuls au bord d'une route au Portugal. Ils auraient été abandonnés par leur mère et son compagnon. Deux faits différents, mais une même question en toile de fond. Que dit notre société de son rapport à l'enfance ? Car lorsqu'on entend 112 disparitions par jour, on imagine immédiatement des enlèvements spectaculaires. La réalité est plus complexe parce que la majorité des cas concernent des fugues. Mais justement, cela devrait aussi nous interroger. Pourquoi autant d'enfants ressentent-ils le besoin de partir ? On fugue rarement parce qu'on est bien. On fugue parce qu'on étouffe ou parce qu'on se sent incompris. Ou aussi parce qu'on veut fuir un conflit, une violence, un mal-être, parfois un profond sentiment de solitude. Et derrière ce chiffre immense, il y a peut-être une autre disparition, plus silencieuse encore, la disparition du lien. Beaucoup de spécialistes parlent aujourd'hui d'une génération ultra connectée, mais fragilisée affectivement. Des jeunes qui communiquent en permanence, mais qui peinent parfois à parler vraiment de ce qu'ils vivent. Des adolescents entourés numériquement, mais seuls intérieurement. Alors bien sûr, il ne faut pas caricaturer. Des familles traversent des difficultés immenses, avec beaucoup d'amour et de courage. Et tous les enfants fugueurs ne viennent pas de foyers maltraitants. Mais 112 disparitions par jour, ce n'est plus un simple fait divers, c'est un symptôme. Le symptôme d'une société où beaucoup d'enfants semblent chercher ailleurs ce qu'ils ne trouvent plus autour d'eux. De l'écoute, de la stabilité, de la sécurité, parfois plus simplement une présence. Et c'est là que le parallèle avec cette affaire d'abandon au Portugal devient troublant. Parce qu'au fond, qu'est-ce qu'une disparition ? Ce n'est pas toujours un enfant qu'on ne retrouve plus physiquement. Parfois, c'est un enfant qui cesse progressivement d'exister dans le regard des autres. Un enfant qu'on n'écoute plus, qu'on ne comprend plus, qu'on laisse seul avec ses peurs. Dans l'évangile, Jésus dit simplement « Laissez venir à moi les petits-enfants ». Une phrase très courte, mais peut-être une des plus importantes. Parce qu'elle rappelle qu'un enfant n'est jamais un poids, un détail ou quelqu'un qu'on devrait laisser seul au bord du chemin. En fait, cette actualité nous rappelle une responsabilité essentielle. Être davantage présent les uns pour les autres. Écouter davantage, regarder davantage, aimer davantage. 112 disparitions par jour, ce n'est pas seulement un chiffre. C'est peut-être le signal d'une génération qui cherche désespérément quelqu'un qui l'attende vraiment.
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2: Mourir d'envie de pardonner. Il est déjà difficile d'admettre ses erreurs lorsqu'on est convaincu d'avoir fait quelque chose de mal. Notre orgueil paralysant s'oppose à l'humiliation de nos cœurs. C'est encore plus difficile lorsque ceux à qui nous devons nous confesser font en sorte que cela prenne du temps, que ce moment soit froid ou même honteux. C'est pourquoi nous tardons généralement à dire ce que nous devons dire. Nous retardons la joie et remettons à plus tard la réconciliation, parce que nous pensons que Dieu est comme cet oncle irascible ou ce patron autoritaire qui rend la confession difficile. Nous imaginons qu'un Dieu juste doit vouloir nous voir en paix. Mais l'Écriture nous montre un père qui court embrasser son fils perdu depuis longtemps, un amant blessé qui pardonne continuellement l'infidélité, un sauveur désireux de restaurer, de renouveler et de guérir.
1: Car par le Christ, Dieu agissait pour réconcilier tous les humains avec lui, sans tenir compte de leurs fautes. Et il nous a chargés d'annoncer cette œuvre de réconciliation.
2: En vérité, le Père est plus désireux de pardonner que nous ne le sommes de demander son pardon. Sa grâce découle d'un amour abondant et tenace.
1: Dieu n'a pas envoyé son Fils dans le monde pour le juger, mais pour sauver le monde par lui.
2: Nous manquons la joie du Père lorsque nous ne faisons pas confiance à son cœur. Nous gaspillons des jours qui pourraient être remplis de bonheur et d'espoir. Alors, pourquoi tarder à lui dire les choses que vous avez besoin de lui dire? Il les connaît toutes avant que vous ne les disiez. Et il vous aime de toute façon. Maintenant, restez dans la grâce.
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1: Mourir d'envie de pardonner. Il est déjà difficile d'admettre ses erreurs lorsqu'on est convaincu d'avoir fait quelque chose de mal. Notre orgueil paralysant s'oppose à l'humiliation de nos cœurs. C'est encore plus difficile lorsque ceux à qui nous devons nous confesser font en sorte que cela prenne du temps, que ce moment soit froid ou même honteux. C'est pourquoi nous tardons généralement à dire ce que nous devons dire. Nous retardons la joie et remettons à plus tard la réconciliation, parce que nous pensons que Dieu est comme cet oncle irascible ou ce patron autoritaire qui rend la confession difficile. Nous imaginons qu'un Dieu juste doit vouloir nous voir en paix. Mais l'Écriture nous montre un père qui court embrasser son fils perdu depuis longtemps, un amant blessé qui pardonne continuellement l'infidélité, un sauveur désireux de restaurer, de renouveler et de guérir.
0: Car par le Christ, Dieu agissait pour réconcilier tous les humains avec lui, sans tenir compte de leurs fautes. Et il nous a chargés d'annoncer cette œuvre de réconciliation.
1: En vérité, le Père est plus désireux de pardonner que nous ne le sommes de demander son pardon. Sa grâce découle d'un amour abondant et tenace.
0: Dieu n'a pas envoyé son Fils dans le monde pour le juger, mais pour sauver le monde par lui.
1: Nous manquons la joie du Père lorsque nous ne faisons pas confiance à son cœur. Nous gaspillons des jours qui pourraient être remplis de bonheur et d'espoir. Alors, pourquoi tarder à lui dire les choses que vous avez besoin de lui dire? Il les connaît toutes avant que vous ne les disiez. Et il vous aime de toute façon. Maintenant, restez dans la grâce.
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1: Bonjour à tous. Encore plus de 5700 policiers et gendarmes mobilisés aujourd'hui à Paris. La capitale fête la victoire du PSG en finale de la Ligue des Champions, alors que des débordements ont eu lieu hier partout en France. 457 personnes placées en garde à vue, 57 membres des forces de l'ordre blessés. Un homme est mort dans un accident de la route. Il a percuté des blocs de béton qui avaient été installés pour fermer le périphérique parisien. Le ministre de l'Intérieur prévient qu'il ne laissera rien passer ce soir. Les joueurs parisiens sont attendus à 16h au Champ de Mars. Ils présenteront le trophée avant d'être reçus à l'Élysée par Emmanuel Macron. Une grande soirée sera ensuite organisée avec les supporters au Parc des Princes à partir de 19h30. Dans l'actualité aussi, un homme placé en garde à vue après la disparition d'une jeune fille de 11 ans dans le Gers. Elle a été aperçue pour la dernière fois vendredi. Le suspect explique avoir déposé la jeune fille à sa demande aux abords de la piscine communale, mais ces informations ont été jugées incohérentes et imprécises par les enquêteurs. Une enquête pour enlèvement et séquestration a été ouverte. Israël étend ses opérations militaires contre le Hezbollah. L'État hébreu affirme qu'il s'est emparé de la forteresse médiévale de Beaufort dans le sud du Liban. Cette prise est une étape spectaculaire et un tournant décisif, se félicite Benjamin Netanyahou. Le chef iranien des négociations, lui, affirme qu'aucun accord ne sera accepté tant que les droits de la nation ne seront pas garantis. L'Iran considère que la levée des sanctions américaines et le déblocage des avoirs gelés sont des droits fondamentaux qui doivent être garantis dans l'accord conclu avec les États-Unis. Le tennis et Roland Garros, Iga Swiatek, quatre fois vainqueur du tournoi, est éliminé après sa défaite contre Marta Kostyuk en 2-7. L'Ukrainienne accède pour la première fois au quart de finale. À suivre ce soir, Casper Ruud face au Brésilien João Fonseca. Du rugby à suivre aujourd'hui, avant-dernière journée de la saison régulière. Toulon reçoit Bordeaux-Bègles à partir de 16h30. Ce soir à 21h05, Clermont affrontera le Racing 92. Bon dimanche à notre écoute.
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2: Nous sommes au parvis du protestantisme. Je ne sais pas si vous habitez à Marseille, si vous connaissez ce lieu. Alors c'est juste à côté, c'est adossé même au temple de Grignan. On est avec Mélanie Castagno. Elle est directrice d'une structure, d'aide, d'accompagnement. C'est une structure qui s'appelle Maraban. Alors c'est une structure protestante, diaconale. Bonjour à vous Mélanie.
3: Bonjour.
2: Peut-être nous redéfinir cette association. C'est une association qui existe depuis des années, où vous accompagnez d'ailleurs des personnes issues de l'exil, je ne sais pas si on dit comme ça, mais en tout cas souvent vivant au centre-ville et qui sont dans des difficultés. Mais peut-être nous parler de cette association.
3: Oui, alors l'association Maraban, elle existe depuis les années 80. C'est une création luthérienne de missionnaires de Finlande qui sont venus étrangers habiter avec d'autres étrangers dans le quartier de Noailles, qui est un quartier d'accueil, enfin d'arrivée pour les populations en centre-ville de Marseille.
2: Et là, dans ce lieu, donc, vous avez peut-être des activités, vous allez nous le dire. Vous allez auprès des populations issues de l'exil, je ne sais pas si cela se dit, mais en tout cas, vous les accompagnez et vous accompagnez des familles. Et ça, c'est important parce que, bien sûr, on va parler des femmes, on va parler des enfants, on va parler de métiers, on va parler de linguistique, de toutes ces nécessités. En fait, quand on arrive en France, on l'imagine et qu'on se retrouve à Marseille.
3: Alors, vivre avec des personnes, c'est déjà se mettre à l'écoute de ceux et celles qui sont ici et de leurs besoins et de leurs désirs. Et en fait, c'est ce qui s'est passé avec Maraban, c'est-à-dire qu'on a juste ouvert les portes et proposé un accueil. Et à partir de cet accueil et de ce qu'on a commencé à vivre dans la rencontre avec les personnes, eh ben, il y a des besoins qui sont ressortis, il y a des envies qui sont venues aussi. Et l'activité de l'association s'est organisée autour de trois pôles. Donc un pôle d'accueil et de rencontre avec les femmes et les enfants, un autre pôle sur les questions linguistiques, l'apprentissage de la langue française principalement, mais aussi de l'anglais maintenant. Et puis un pôle récent, à partir du Covid, sur la question alimentaire, de l'accessibilité à une alimentation digne, saine et choisie pour ces personnes-là aussi.
2: Pour ces personnes-là aussi, vous faites bien de le dire parce que tout part d'une philosophie. Cette philosophie qui vient aussi de la foi d'une certaine manière, parce que c'est un rapport avec le protestantisme, c'est que tout le monde est libre et égaux, bien sûr, mais ça c'est dans la terminologie. Mais vous partez du principe qu'il y a des gens qui sont en difficulté et quelle que soit la raison, vous leur venez en aide ?
3: Oui, alors on part d'un principe d'accueil inconditionnel, donc toutes les personnes sont bienvenues, il n'y a pas de question ni de mérite, ni de situation. Et puis à partir de là, ce qu'on essaye de vivre, c'est un principe de partage, parce que oui, on est tous égaux, on est tous dignes et on est tous image de Dieu, donc profondément beau et belle, et c'est ça qu'on a envie de vivre ensemble.
2: C'est formidable, dit comme ça. Alors, vous êtes sept salariés plus un volontaire, et vous allez accompagner des populations. Mais il faut quand même nous donner un petit portrait ou un petit tableau de ce qui se passe à Marseille. Et vous êtes en plein centre-ville, vous. Ces personnes de l'exil, c'est-à-dire, vous pourriez nous brosser un petit tableau ?
3: Alors, Marseille, c'est une ville portuaire. C'est un port ouvert sur la Méditerranée et sur le monde, et où arrivent, s'échouent, sont accueillis des personnes de plein d'endroits différents. Et on se rend compte que souvent on est dans nos habitudes et que on n'est pas forcément ouvert, ou ce qu'on a acquis, on veut le garder pour nous.

0: n'êtes pas les seuls, mais vous accompagnez 500 personnes par an, ce qui est beaucoup. Alors peut-être nous parler de cet accompagnement, parce que comment on apprend que vous existez déjà, peut-être dans un premier temps. Comment vous choisissez aussi, parce que peut-être vous avez une sélection. Faut-il ne pas être violent, par exemple, puis je dis ça d'une manière assez peut-être comme cela rapide, mais comment est-ce que se fait ce choix?
1: Donc, on travaille dans un réseau en centre-ville de Marseille avec plusieurs associations et ça fonctionne bien. Il y a tellement de besoins qu'on a besoin de tout le monde. Et à partir de nos spécialités ou de nos spécificités, on arrive à construire des choses à peu près cohérentes, ou en tout cas, c'est notre visée. Mais nous, à Maraban, on s'est spécialisé dans la question linguistique premièrement. Et là, c'est une vingtaine de bénévoles qui accompagnent 70 personnes par semaine qui ont 2 heures de cours le lundi et le jeudi pour apprendre soit la langue française, soit apprendre à lire et à écrire. Et puis une médiation à côté qui va permettre aussi d'aborder toutes les questions administratives. Parce qu'on a besoin d'explications, de médiation ou d'un rendez-vous et qu'on ne sait pas trop où s'adresser.
0: Mélanie, 2 cours par semaine, je crois. Vous avez 7 niveaux. On est capable de venir, je viens d'Érythrée, je ne sais pas parler un mot, vous êtes capable de me recevoir?
1: Oui, oui, oui, et gratuitement.
0: C'est important, oui, bien sûr.
1: Oui, c'est ça. En fait, les cours s'adressent à des personnes qui n'ont jamais appris à lire et à écrire, ou qui ont appris à lire et à écrire, à des personnes qui sont en France depuis quelques semaines, ou à des personnes qui sont là depuis longtemps. Il y a des nouvelles obligations de niveau pour accéder à des titres de séjour et à la nationalité française. Donc on accompagne aussi les personnes pour pouvoir présenter les examens du DILF, DELF, B1, B2, voilà. Donc c'est assez spécialisé. Et puis à côté, on a aussi la partie alimentaire. Donc là, c'est cette partie-là qui concerne 500 personnes. Et donc ces personnes peuvent bénéficier d'un colis, on va dire, humanitaire quand on a zéro ressource. Ou après, quand le parcours commence à devenir un peu plus à l'aise, accéder à une épicerie solidaire qui est un groupement d'achat où les personnes peuvent acheter, organiser la vente de produits bio et locaux à 30% du produit d'achat.
0: Un colis, parce qu'il y a aussi peut-être les Restos du Cœur, il y a beaucoup d'associations. C'est un colis par semaine, c'est un colis par mois, comment ça se passe?
1: Alors c'est un colis toutes les 2 semaines. Et pour 70 familles. Et ce colis-là, en fait, donc, il est distribué, mais ce qu'on veut, c'est que ce soit une étape. Donc, on a monté une action avec une autre association qui s'appelle Destination Famille. On coporte cette action pour pouvoir avoir de la médiation. C'est-à-dire que les personnes qui sont là, on préfère limiter le nombre, mais par contre, avoir un accompagnement qui leur permette de sortir des situations de précarité. Et puis, voilà, les accompagner sur des champs qui sont autant de la question administrative que de la question de la scolarité pour les enfants, que des questions d'accès à la culture, que des questions d'accès à l'emploi.
0: Voilà, ce colis fait partie de ce processus et vous choisissez parce que suivent déjà 70 familles, hein, je crois que vous nous avez dit, c'est déjà énorme parce que c'est tous les problèmes de droit, tous les problèmes de logement, parlons-en du logement. Vous parlez de personnes en exil qui arrivent à Marseille, quel que soit le moyen de locomotion, et qui se retrouvent en centre-ville. Ils habitent ou elles habitent où, ces familles?
1: Pour la grande majorité, c'est de l'habitat précaire. Ça peut être en hôtel via la plateforme 115, qui est la plateforme d'hébergement d'urgence. Ça peut être du squat, ça peut être de l'hébergement dans la famille qui est déjà là, mais dans des conditions de grande précarité. L'immobilier en centre-ville à Marseille, c'est pas génial. Donc voilà, c'est de l'habitat dégradé. Voilà, il y a souvent des problématiques qui sont liées au logement pour ces familles.
0: Alors, quand on pense famille, on pense beaucoup aussi aux femmes et aux enfants. Peut-être que je suis un peu vieux jeu, mais j'ai l'impression qu'il y a besoin d'une protection un peu particulière, justement, sur ces femmes et sur ces enfants. Question de sécurité dans un premier temps et question d'avenir pour les enfants. Vous avez parlé très rapidement des femmes. Il y a aussi une particularité dans votre accompagnement auprès des femmes avec l'association Maraban.
1: Oui, en fait, déjà, on propose un lieu de sécurité. Donc en fait, souvent ces personnes-là, elles ont besoin de se poser, de discuter, de se retrouver dans un endroit sécur pour pouvoir discuter, poser les valises et puis regarder différemment peut-être son parcours et puis les perspectives de vie. On se rend compte que la question de la vulnérabilité fait que ces personnes peuvent être exposées à d'autres risques qui vont être de l'ordre de la

prostitution, de l'exploitation. Et du coup, ben, y a des moments un peu clés comme ça dans les parcours où il faut absolument assurer la sécurité des moyens et pour que ces personnes elles puissent trouver un chemin de vie, quoi.

0: Nous sommes avec Mélanie Castagno. Elle est directrice d'une structure, une structure protestante diaconale. Cela signifie le service auprès des autres, auprès d'autrui. Cela s'appelle Maraban. Ça veut dire bonjour, ça, en arabe, non ?
1: Ça veut dire bienvenue.
0: Ah voilà, bienvenue, oui, c'est ça. Ça va beaucoup plus loin. Donc vous êtes, cette structure avec ces 7 salariés et ce volontaire qui permet d'être bienvenu, parce qu'on n'est pas toujours bienvenu lorsqu'on est en exil. Lorsqu'on est une famille, vous nous avez parlé de l'accompagnement des femmes pour leur permettre effectivement un lieu de sécurité. Et puis les enfants. Alors, c'est tout de suite, d'un coup, ça devient catastrophique. Hein. Quand on voit un enfant qui vit sous une toile de tente, ça nous révolte. Auprès des enfants, il y a aussi un accompagnement particulier. Comment on fait ? Parce que quand on vit dans des logements précaires en centre-ville avec un enfant, mais tout est compliqué, évidemment.
1: Oui, alors souvent, le premier besoin des familles, c'est la question de la scolarité. Donc, quand on habite à l'hôtel, on n'a pas forcément un lieu pour faire des devoirs, on n'a pas forcément les ressources familiales pour pouvoir avoir de l'appui. Donc nous, c'est ce qu'on essaye de proposer à l'association. Donc il y a des temps de soutien scolaire. Et là, on s'est orienté sur du tutorat, parce que souvent, il y a des besoins forts au moment de l'arrivée, que ce soit au niveau d'apprentissage des règles de l'école, au niveau linguistique ou qu'au niveau des savoirs scolaires, français, maths, etc. Et puis, il y a quelque chose qui se joue aussi au niveau de la relation entre le bénévole qui vient pour accompagner un enfant et cet enfant, et puis c'est déjà de la confiance, c'est déjà du partage, et c'est déjà un regard bienveillant qui est posé sur cet enfant, qui est peut-être pas forcément le bienvenu au départ.
0: J'ai envie de parler de violence pendant un instant, parce que lorsqu'on est en exil, on est en fragilité, évidemment, on parle peut-être pas la langue. Vous êtes confronté aussi à cette violence où il faut trouver des solutions d'urgence et extrêmement rapide. Vous avez parlé aussi de situations où, du coup, ça peut être la filière de la prostitution ou du vol, etc. Ça, on l'espère le moins possible, mais la violence, elle est présente ?
1: Oui. Le fait que ces personnes soient en vulnérabilité, ça les expose à différentes formes d'oppression, d'exploitation. Il y en a aussi sur les questions de logement, où en fait, il y a la question des marchands de sommeil qui demandent aussi énormément d'argent pour que ces personnes-là aient un toit. Mais alors, ce toit, il faut voir souvent dans quel état il est. Et on connaît des familles qui vivent dans des tentes à l'intérieur des appartements, tellement il y a de l'humidité, tellement il y a des moisissures. Et voilà. Et les situations d'urgence, forcément, on en a. Il y en a aussi qui sont expulsés des appartements, qui se retrouvent à la rue avec des enfants. Et les besoins qui sont tellement énormes et les capacités d'hébergement qui ne sont pas à la hauteur font que, à des moments, faut trouver des solutions et on essaye de trouver.
0: Mélanie Castagno, à côté de cela, vous avez les cours de français. Sur cet échelon, cet niveau différent avec des diplômes, mais je ne suis pas sûr que ce soit la chose la plus importante. Et là, on a l'impression d'être dans quelque chose de très simple. Et en fait, ça vous permet d'accompagner, de dialoguer, de comprendre les besoins, de savoir ce que vous pouvez faire pour ces... Vous avez parlé d'un quelques dizaines de familles que vous accompagnez vraiment, on a l'impression, pendant des mois, voire des années.
1: Oui. Après, il y a la question de l'accompagnement et puis il y a aussi la question de la confiance et de la relation qui se met en place. Donc, nous, on a des ressources et on les met au service des personnes, mais après, ces personnes, elles se retrouvent dans une situation où elles ont envie à leur tour d'aider et d'offrir leurs capacités. Et là aussi, c'est un peu quelque chose qui vient de notre protestantisme, c'est-à-dire que bibliquement, il est dit qu'il y a plus de bonheur à donner qu'à recevoir. Donc, nous, ce qu'on essaye aussi, c'est qu'à un moment, cette possibilité de donner soit offerte et de ne pas enfermer les personnes dans une position de recevoir, je pense que c'est un beau projet.
0: Oui, de ne pas être dépendant. Alors j'en viens quand même à ma question sur la linguistique et sur les cours, parce que en fait, les cours sont aussi là un outil pour vous. On n'est pas dans des choses fondamentales, vous n'offrez pas un logement, mais ces cours-là permettent vraiment un échange.
1: Oui. La langue, en fait, c'est un pouvoir pour sa vie. C'est la possibilité de défendre, c'est la possibilité de pouvoir remplir un formulaire, de s'adresser à quelqu'un et de faire valoir ses droits, et aussi de s'inscrire dans ses devoirs aussi. Donc ça, c'est essentiel, et ça touche à tous les domaines de la vie. Pouvoir avoir un rendez-vous avec la maîtresse, pouvoir s'adresser à une permanence, ou simplement faire ses courses et pouvoir échanger ou s'inscrire dans un réseau relationnel, c'est la langue.
0: Comment on fait passer ces idées aussi? Parce que vous avez dit, on a plus de bien à donner qu'à recevoir, je crois. Enfin, on a plus de bonheur à donner qu'à recevoir. Et comment est-ce qu'on fait passer aussi ces idées? Parce que quelquefois, on tombe peut-être aussi sur des personnes qui n'entrent pas du tout dans votre logique et qui vont peut-être profiter, je ne sais pas, ou même vous utiliser, je ne sais pas. Allez, là, on est dans le négatif et c'est pas ce que vous souhaitez, mais ça peut arriver aussi d'avoir des limites dans votre logique.
1: Oui. Il y a des limites et il y a des règles et puis forcément ça veut dire qu'on s'engage à participer ensemble. On essaye de mettre en place des chartes qu'on construit collectivement par rapport aux actions et puis être toujours dans la logique de se dire on construit ensemble. Et si on construit ensemble, déjà ça facilite la participation.
0: Puis Mélanie, vous m'avez dit une chose tout au début, lorsque nous sommes rencontrés, vous m'avez dit, en fait, nous, on est là vraiment pour permettre à chacun d'être indépendant et d'être autonome. C'est aussi un cheminement, c'est-à-dire que vous avez une vision.
1: Oui, c'est la question de permettre à chaque personne d'être actrice de sa vie et de son devenir. L'autonomie, c'est difficile et puis, elle a des limites. Et en fait, on passe souvent par l'action collective pour pouvoir agir sur les parcours. Donc voilà, on essaye d'articuler à la fois cette autonomisation individuelle, mais à la fois avoir des espaces collectifs, parce que ça soutient, parce que ça permet de rompre l'exclusion et de faciliter l'avancée.
0: Et Castagno, l'autre point qui est essentiel, bien souvent, lorsqu'on vient dans un autre pays, c'est le métier, quelquefois le pays d'origine et le pays de destination. Il y a des choses aussi que vous faites ou des accompagnements que vous avez dans des filières ou pour accompagner dans des formations, parce que sans métier, pour n'importe qui aujourd'hui, c'est juste impossible de s'en sortir.
1: Alors ça, c'est un besoin qu'on a repéré. On l'expérimente un petit peu au niveau des actions comme la distribution alimentaire ou investir social, et où on permet à des personnes d'être bénévoles ou de prendre part à l'action. Et à partir de là, on a un beau projet avec une association qui s'appelle l'ADI, c'est de permettre à des personnes de développer aussi leurs capacités et leur parcours dans le sens de l'entrepreneuriat. Et ça passe pour nous, déjà, à expliquer qu'est-ce que c'est le contexte en France, et ensuite comparer, et puis permettre à ces personnes d'avoir assez de repères pour s'inscrire après, par elles-mêmes, dans ce contexte français.
0: Oui, parce que je pense que vous devez faire un scan des populations quand vous rencontrez une famille, le petit ou les petits, la maman, le père, etc. Il y a des formats très différents pour s'en sortir aujourd'hui. Eh bien, c'est difficile pour tout le monde, et encore plus lorsqu'on vient de l'exil. Vous faites un peu ce scan quand même aussi au niveau d'un devenir possible dans un pays qui est quand même assez difficile.
1: Oui, on fait ce scan et puis aussi on a des compétences pour voir les processus à l'œuvre. Et on se rend compte que souvent dans un parcours d'exil, quand on arrive en France, pour le coup, il y a comme si on perdait toute capacité, et que c'est comme si on avait perdu tout son savoir, toutes ses compétences, et donc il y a un besoin primordial d'être réassuré dans ces compétences-là.
0: Vous parlez d'être réassuré, ça me fait penser à la notion de confiance en soi, qu'on a tous besoin déjà. Donc on imagine qu'on est en exil, aucun repère, aucune reconnaissance, c'est juste le petit noyau familial qui fait tenir tout le monde. Ce travail de confiance, ça se fait dans le cadre de vos accompagnements aussi?
1: Oui, ça se fait. On a des partenaires qui viennent, par exemple, là on est en train de faire un cycle avec une association qui s'appelle Anthropos sur des questions de parentalité. Donc on a Florence Lardillon de l'ADI et Clotilde d'Anthropos qui vont venir pour parler avec les mamans sur les questions qu'est-ce que c'est de grandir en France et de passer ce cap de l'adolescence. Parce que là, qu'on le vive aux Comores, qu'on le vive au Bangladesh, au Tchad ou partout dans le monde, en fait c'est différent de ce qui peut se passer en France, et là il peut y avoir une perte de repères et puis une incompréhension. Donc là on a besoin de parler avec d'autres mamans et puis avec des professionnels qui nous aident sur ces questions-là.

0: Mélanie Castagno, on revient à cet accompagnement que vous faites ici auprès de ces familles. 500 parents, avec 70 cours, environ 66 familles aussi qui bénéficient des cours. Il y a des familles comme ça, vous accompagnez depuis des années, parce que vous, ça fait 10 ans que vous êtes dans cette structure, depuis des années, et puis en fait, bah, c'est un accompagnement qui dure quand même.
1: Oui, bah alors déjà, on a deux salariés qui, à l'origine, étaient des personnes accueillies par l'association. Donc deux femmes, Myriam et Fatira, qui sont exceptionnelles et puis qui ont trouvé leur place dans l'asso et même dans l'équipe salariée et qui aujourd'hui permettent d'accueillir dans des conditions dignes chaque personne. Et donc ça fait vraiment plaisir et puis c'est des petits signes que voilà, le travail qui est fait, il est bien fait et qu'il porte des fruits.
0: Alors déjà dans sa famille, quelquefois c'est difficile d'accompagner, hein, et vous le savez, hein, pour les jeunes aujourd'hui, des mamans se posent des questions, c'est très difficile. Il faut les accompagner économiquement, etc. Donc là, au niveau d'une structure associative. Mais on a parlé aussi de confiance tout à l'heure. C'est quoi qui est le plus important pour vous? On vient aussi à vous, votre expérience. On parlera de votre expérience étant jeune aussi, peut-être dans un instant. Mais c'est de redonner de l'amour, par exemple. Je parle de ça parce que c'est aussi une association protestante. Donc avec la foi, avec l'accompagnement, donner de l'amour. Mais ça veut dire quoi, là, dans une association?
1: Ben, ça veut dire déjà avoir beaucoup d'humilité, de se poser comme quelqu'un qui ne sait pas forcément ce qui est bon pour la personne, et puis de se positionner dans une relation d'égal à égal pour construire ensemble et puis chercher ensemble les petits points qui vont permettre qu'on se rencontre, qu'on soit en amitié et puis qu'il y ait des choses qui se passent.
0: Vous avez un plus, vous êtes protestante, donc femme de foi, on l'imagine. Qu'est-ce que ça donne en plus? Est-ce que ça donne des atouts ou au contraire c'est plutôt une faiblesse?
1: Bah, ça donne des atouts parce que déjà on sait qu'on n'est pas seul au contrôle et que tout ne dépend pas de nous. Donc ça c'est un premier point très important, qu'on est appelé à faire notre part et que cette part-là, elle prend place dans une équipe, dans un réseau. Et puis aussi ça veut dire que les personnes qui sont en face de nous et qui vont peut-être venir nous solliciter pour de l'aide, ça ne s'arrête pas à ça. La personne qu'elles sont et que cette force qu'elles ont, elles vont pouvoir nous emmener sur plein d'aventures extraordinaires. En tout cas, nous, en tant que personnes croyantes, on se retrouve souvent avec des personnes croyantes d'autres religions et on se rend compte que c'est aussi un espace d'échange et un espace de confiance qui a besoin d'être valorisé aussi aujourd'hui.
0: Ça arrive de prier pour des cas, pour des familles, ça vous arrive?
1: Ben, individuellement et personnellement, oui. Après, avec les personnes, on est plutôt dans la retenue. Et puis, voilà, c'est pas forcément le lieu de relation. Mais par contre, se reconnaître comme chrétien, se reconnaître comme musulman, se reconnaître comme athée, mais tous partis de cette volonté du bien commun, ça, c'est essentiel.
0: On est là pour avancer, pour vivre, hein, tout simplement. C'est donner de l'espoir.
1: Oui, exactement, et donner de l'amour.
0: Et en plus, ce sont des fois différentes, et ça c'est intéressant, vous n'êtes pas là pour faire de ce qu'on appelle l'évangélisation, pour imposer une religion, vous en êtes à « c'est quoi ton bien-être ?» et on essaie de t'accompagner, c'est un peu ça?
1: Oui, et puis qui tu es et d'où tu viens et qu'est-ce qu'on peut faire ensemble et qu'est-ce qu'on peut partager, comment on peut se rencontrer.
0: Mélanie Castagno, vous avez choisi ce métier aussi parce que j'ai l'impression que vous avez été sensibilisée toute petite. On en a parlé très rapidement avant de faire cette interview. Votre papa était, je crois, dans un centre d'accueil. Vous avez nos hébergements, hein, et ça vous a marqué parce que vous habitiez en plus sur le lieu. Vous pourriez nous parler un peu de ce qui fait, qui peut être déclencheur quand même dans une vie, parce que je pense que c'est plus qu'un métier ce que vous faites. C'était quoi l'expérience jeune?
1: Alors j'ai grandi dans un appartement qui est un appartement de fonction dans un centre d'hébergement d'urgence. Donc cet appartement, il était au milieu d'autres appartements qui étaient habités par des personnes, des femmes en urgence dans Marseille. mais on pouvait passer par l'accueil, on pouvait rencontrer les personnes hébergées, etc. Et puis il y avait une vie et une joie de voir que il y avait une famille aussi sur place, etc. C'était très intéressant et très riche. Et du coup, je pense que ça m'a sensibilisée aux questions et j'ai vu toute la joie de la rencontre aussi qu'il y avait malgré tout.
0: Toutes ces expériences, ça vous donne une sensibilité déjà ?
1: Oui, une sensibilité. Et après, j'ai voulu approfondir les questions religieuses. Donc, je suis allée en master à Montpellier en histoire des religions. Et puis, arrivée au doctorat, là, je me suis dit, soit je plonge dans quelque chose de complètement recherche, et puis voilà, approfondir des questions qui vont peut-être avoir moins de résonance avec l'action. Donc, j'ai fait le choix de retourner sur le terrain.
0: Et puis sur le terrain, l'autre qualité, c'est l'ouverture. C'est-à-dire quand on vit dans un lieu, on voit tellement de gens différents, alors avec aussi des origines toutes différentes, c'était des femmes, hein, vous nous avez dit, vous êtes obligé d'être un peu ouverte à toutes ces cultures, à toutes ces religions, vous l'avez dit, mais aussi d'être, d'être un peu une passoire, quoi, de ne pas être dans le jugement, quel qu'il soit.
1: Oui, je ne sais pas si on est vraiment obligé, parce qu'on pourrait dire qu'il peut se passer l'inverse aussi. Et que, en fait, selon les expériences qu'on a, on va être soit embarqué par cette question de la rencontre et de la richesse, soit avoir des crispations aussi. Et en fait, ça se travaille. Et nous, ce qu'on a envie de vivre à Marabanne, c'est d'avoir cet espace de sécurité qui permet une rencontre apaisée et simple, et puis où chacun peut prendre sa part, qui qu'on soit, d'où qu'on vienne.
0: Et là, dans votre expérience en tant que directrice à Marabanne, si vous aviez à partager une ou deux expériences, avec un prénom ou pas un prénom, mais une ou deux expériences qui vous a marqué et qui vous fait dire que ça vaut le coup quand même, parce que bien souvent c'est ce qu'on dit, hein. Et quand par exemple on est parent, il suffit d'un enfant et c'est pour celui-là qu'on se bat toute notre vie. Donc il y a une ou deux expériences qui vous ont marqué.
1: Alors il y a beaucoup d'expériences, là je pense à une personne qu'on a accueillie qui avait été en France parce que elle accompagnait une famille de Dubaï dans laquelle elle était esclave. Et en fait, en France, la famille est partie, cette personne s'est retrouvée enfermée en appartement et finalement, au bout de 3 jours, a été libérée par la police. Elle s'est retrouvée dans une situation administrative inextricable et en fait, on l'a accueillie à l'association et là, il y a un travail qui a été mis en place avec, alors pas que notre association, hein, parce que c'était un gros dossier, l'association qui l'hébergeait aussi et puis voilà, ça a permis de trouver des solutions. Et puis cette personne, en fait, elle est devenue la nounou de mes filles. Et ça a été une première expérience d'emploi pour elle. Et puis elle a construit sa famille elle-même. Et puis aujourd'hui, elle a une superbe famille. Et puis une vie à Marseille, je pense, qui était vraiment très très loin de ce à quoi elle pouvait s'attendre.
0: Merci Mélanie Castagno. Je rappelle, vous êtes la directrice de Maraba, bienvenue en arabe, cette association donc de la diaconie ou du diaconat en tout cas protestant ici à Marseille. Il y a un site internet qu'on peut retrouver.
1: Oui, un site internet, vous tapez Association Marabanne et je pense que vous tombez dessus.
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1: Bonsoir à tous. La coupe aux grandes oreilles est arrivée à Paris. Les joueurs du PSG ont atterri tout à l'heure à l'aéroport Charles de Gaulle, de retour de Budapest, après leur victoire en finale de la Ligue des Champions. En raison du retard de leur vol, ils pourraient faire un passage express sur le Champ de Mars, où les attendent des milliers de supporters, avant de rencontrer Emmanuel Macron. Suivra une soirée de fête exceptionnelle avec les supporters au Parc des Princes. Le ministre de l'Intérieur prévient qu'il ne laissera rien passer ce soir. 457 personnes ont été placées en garde à vue hier en France. 57 membres des forces de l'ordre blessés. À Paris, un homme est mort dans un accident de la route. Il a percuté des blocs de béton qui avaient été installés pour fermer le périphérique. Dans l'actualité aussi, une battue organisée à Fleurance, dans le Gers, deux jours après la disparition d'une jeune fille de 11 ans. 250 citoyens attendus et 130 militaires de la gendarmerie, dont un hélicoptère et une équipe cynophile. Un homme a été placé en garde à vue. Il affirme avoir déposé la jeune fille à sa demande aux abords de la piscine communale. Des explications qui n'ont pas convaincu les enquêteurs. Une enquête pour enlèvement et séquestration a été ouverte. Jean-Noël Barrot demande une réunion d'urgence du Conseil de sécurité des Nations Unies. Réaction à l'extension des opérations israéliennes dans le sud du Liban. Sur BFM TV, le ministre des Affaires étrangères ajoute que la situation dans le détroit d'Ormuz reste tendue. La mission qui serait coprésidée par la France et le Royaume-Uni pour établir la circulation dans le détroit est toujours sur la table, selon lui. En cas de réouverture, il ne doit y avoir ni péage, ni blocage, ni chantage, estime Jean-Noël Barrot. Et puis le sport, c'est une première depuis 3 ans pour un match féminin de tennis à Roland-Garros. Le 8e de finale entre la numéro 1 mondiale Arina Sabalenka et la japonaise Naomi Osaka aura lieu en session de nuit. Concernant les matchs de ce dimanche, Elina Svitolina renverse Belinda Bencic. L'Ukrainienne retrouvera sa compatriote Marta Kostiuk en quart de finale. À suivre ce soir, Casper Ruud face au Brésilien João Fonseca. Très bonne fin de journée à tous.
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0: Saint-Marcel et à Vernon les 5, 6 et 7 juin. Première édition de Leur Voix Gospel Festival. 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Un moment de partage authentique et une immersion immédiate dans l'univers chaleureux du gospel. Le samedi 6 juin à 20h30, sur la scène du théâtre Gambu toujours, la formation professionnelle So Gospel vous ravira avec un concert-spectacle pour vous faire voyager. Et enfin, le dimanche 7 juin, dans l'église Saint-Nicolas de Vernonnet, vous découvrirez la formation Astonda et ses polyphonies corses. À Toulouse, le samedi 6 juin également, venez vivre la puissance du gospel avec la chorale Gospel pour 100 voix. Un spectacle saisissant sur la scène du Zénith de Toulouse à 20h30. Vous pourrez également voir Gospel pour 100 voix le dimanche 7 juin à 17h au Zénith de Pau. À Sucy-en-Brie, le samedi 6 juin, venez vivre un moment unique mêlant atelier gospel et technique vocale dans une ambiance chaleureuse animée par Mylène Calcar, chanteuse et chef de chœur et pédagogue passionnée. Au centre culturel Salle Van Gogh, c'est organisé par l'école de musique Passion Musicale Crescendo. À Paris 13e, dimanche 7 juin, une soirée de joie, de partage et d'émotion avec le chœur Color in Town, dirigé par Marc Beaujour. Dimanche 7 juin à 18h, à l'église Sainte-Rosalie, avec plus d'une quarantaine de choristes pour leur concert de fin de saison. À Cagnes-sur-Mer, le dimanche 14 juin, la plus grande chorale gospel des Alpes-Maritimes vous invite pour un concert plein d'énergie et d'émotion avec 80 choristes et ses 5 musiciens. Shiny Gospel à 18h30 au Shopping Promenade Riviera à Cagnes-sur-Mer. Prochainement, le rendez-vous de l'été, c'est le Divine Gospel Festival, les 21, 22 et 23 juillet, au domaine de Chantegrillé à Ventabran, près d'Aix-en-Provence, avec Divine Gospel Men, Sandrine Garcia et Soulshine Voices et Emmanuel Pidjob. Et chaque concert sera précédé du chœur Gospel Mars avec Magali Ponsada. 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
1: Bonjour, bonjour à tous. À la une ce midi, la pression monte à Budapest. Le PSG affronte Arsenal ce soir en finale de Ligue des Champions. Les Parisiens pourraient entrer dans l'histoire du sport français en cas de deuxième sacre. Qui plus est consécutif, ils sont favoris sur le papier selon notre expert. Mais attention aux Gunners qui ont aussi leurs atouts à jouer. Le ballon d'or Ousmane Dembélé est prêt, vous l'entendrez. Et puis on parlera aussi dans ce journal de Duralex. L'entreprise va demander lundi son placement en redressement judiciaire, une annonce moins d'un an après avoir collecté des millions d'euros pour tenter de sauver la verrerie reprise par ses salariés. Le Paris Saint-Germain a de nouveau rendez-vous avec son histoire. Après avoir remporté la Ligue des Champions l'an dernier, les Parisiens peuvent rééditer l'exploit aujourd'hui. Ils affrontent le champion d'Angleterre, Arsenal, à 18h à Budapest. Le PSG qui part favori avant cette rencontre, selon le journaliste Paul Choucriel, commentateur de la finale sur Canal+.
2: Paris, à mon sens, est meilleur qu'Arsenal. Après, c'est vrai que ce sera sûrement beaucoup plus difficile que la saison passée parce que Arsenal défend beaucoup mieux et que les équipes qui peuvent embêter le Paris Saint-Germain sont plutôt les équipes qui défendent bien. Arsenal est la meilleure défense de la Ligue des Champions, donc c'est que 6 buts depuis le début de la campagne. Ils sont invaincus dans cette compétition-là. Donc, je pense que ce sera un match très disputé, parfois peut-être âpre sur certains aspects. Mais voilà, Paris, à mon sens, a les clés pour battre cette équipe-là. Et je pense que l'expérience de la saison passée va beaucoup aider les Parisiens à trouver la recette du succès pour battre les Gunners.
1: Des Parisiens qui pourront compter sur leur ballon d'or. Ousmane Dembélé assure qu'il est prêt, qu'il se sent même à 100% malgré sa récente blessure au mollet. L'attaquant français veut avant tout savourer le moment.
3: On veut toujours jouer fin mai une finale de Ligue des Champions. L'année dernière, on a eu ce premier titre qui nous a fait vraiment du bien. On a été tous contents. Ça a été une soirée historique pour le Paris Saint-Germain. Au mois d'août, tout est à zéro et on veut commencer à gagner des trophées. On a un groupe jeune qui a vraiment beaucoup d'ambition. Alors on a faim de pouvoir gagner tous ces trophées, que ce soit la Ligue des Champions, le championnat ou la Coupe. On est des compétiteurs. Si on veut être des grands joueurs, on doit gagner plusieurs fois ce genre de trophées-là. Et on a faim et on espère que ça va bien se passer.
1: PSG Arsenal, finale de la Ligue des Champions, coup d'envoi à 18h ce soir. 22 000 policiers et gendarmes seront mobilisés partout en France, dont 8 000 rien qu'à Paris. Un dispositif de sécurité XXL un an après les scènes de chaos et de pillage dans la capitale en marge des célébrations du premier titre parisien. Dans le reste de l'actualité, le trafic aérien suspendu ce matin à l'aéroport de Munich. Deux pilotes ont signalé une observation suspecte d'un drone dans l'espace aérien. Les vols ont finalement repris autour de 10 heures après une fouille approfondie qui n'a révélé aucune menace selon un porte-parole de l'aéroport. Ce n'est pas la première fois. En octobre dernier déjà, l'aéroport de Munich avait dû fermer pour le même motif. Plus de 2 heures de réunion, la promesse d'une décision imminente, mais finalement toujours pas d'annonce. L'incertitude règne autour des discussions entre Washington et Téhéran. Les États-Unis ont affirmé ce matin qu'ils avaient les moyens de repartir en guerre contre l'Iran, après avoir assuré qu'un accord ne sera possible que si les lignes rouges de Donald Trump sont satisfaites. Après une semaine de température record pour un mois de mai, la chaleur retombe enfin sur l'Hexagone. Seuls 4 départements, Paris et sa petite couronne, sont maintenus en alerte orange canicule ce samedi. La fin de l'épisode est attendue ce dimanche. Moins de 7 mois après une exceptionnelle levée de fonds, Duralex à nouveau en difficulté. La célèbre verrerie s'apprête à demander lundi son placement en redressement judiciaire. En juillet 2024, déjà, l'entreprise s'en était sortie en devenant une SCOP détenue par ses salariés. Une forme juridique qui avait à l'époque suscité des réserves de la part de la CGT, l'estimant peu adaptée à son activité. Mais les causes des difficultés actuelles sont surtout à chercher du côté de la direction, selon Pascal Sudre, secrétaire général de la CGT du Loiret.
4: La situation ne pouvait pas forcément être autrement. En ayant laissé à la tête de cette SCOP un ancien directeur qui était à l'origine déjà de la situation catastrophique qui avait déjà conduit à un redressement judiciaire. On est de nouveau très inquiets, mais les plus inquiets ce sont les salariés. Et donc ils vont avoir besoin de beaucoup de soutien, surtout faire en sorte que leur salaire soit garanti là dans les plus brefs délais et faire en sorte que la pérennité de l'entreprise soit assurée. Ben, les caisses sont vides et on verra par la suite ce que dit l'audit pour qu'on puisse savoir quand même où est passé l'argent parce qu'il y a eu quand même une collecte de fonds à hauteur, je crois, de plus de 6 millions quand même. Où sont passés ces 6 millions ?
1: Critiqué pour sa mauvaise gestion et son manque de transparence, le directeur de Duralex, François Marciano, a été récemment licencié, de même que son fils qu'il avait nommé directeur financier. Et puis il était une figure majeure de la vie intellectuelle française. On a appris ce matin la mort d'Edgar Morin. Le philosophe, sociologue et résistant français était notamment connu pour avoir théorisé le concept de la pensée complexe. Il était âgé de 104 ans. Très bonne journée à tous.
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0: Bonsoir à tous. Après l'amélioration se poursuit. 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
3: Un chiffre a brutalement surgi dans l'actualité française. 112 enfants disparaissent chaque jour en France. Plus de 40 000 signalements de disparition de mineurs sont enregistrés chaque année. Et presque au même moment, les journalistes

0: journaux racontaient une autre histoire, celle de deux petits garçons français retrouvés seuls au bord d'une route au Portugal. Ils auraient été abandonnés par leur mère et son compagnon. Deux faits différents, mais une même question en toile de fond. Que dit notre société de son rapport à l'enfance ? Car lorsqu'on entend 112 disparitions par jour, on imagine immédiatement des enlèvements spectaculaires. La réalité est plus complexe parce que la majorité des cas concernent des fugues. Mais justement, cela devrait aussi nous interroger. Pourquoi autant d'enfants ressentent-ils le besoin de partir ? On fugue rarement parce qu'on est bien. On fugue parce qu'on étouffe ou parce qu'on se sent incompris. Ou aussi parce qu'on veut fuir un conflit, une violence, un mal-être, parfois un profond sentiment de solitude. Et derrière ce chiffre immense, il y a peut-être une autre disparition, plus silencieuse encore, la disparition du lien. Beaucoup de spécialistes parlent aujourd'hui d'une génération ultra connectée, mais fragilisée affectivement. Des jeunes qui communiquent en permanence, mais qui peinent parfois à parler vraiment de ce qu'ils vivent. Des adolescents entourés numériquement, mais seuls intérieurement. Alors bien sûr, il ne faut pas caricaturer. Des familles traversent des difficultés immenses, avec beaucoup d'amour et de courage. Et tous les enfants fugueurs ne viennent pas de foyers maltraitants. Mais 112 disparitions par jour, ce n'est plus un simple fait divers, c'est un symptôme. Le symptôme d'une société où beaucoup d'enfants semblent chercher ailleurs ce qu'ils ne trouvent plus autour d'eux. De l'écoute, de la stabilité, de la sécurité, parfois plus simplement une présence. Et c'est là que le parallèle avec cette affaire d'abandon au Portugal devient troublant. Parce qu'au fond, qu'est-ce qu'une disparition ? Ce n'est pas toujours un enfant qu'on ne retrouve plus physiquement. Parfois, c'est un enfant qui cesse progressivement d'exister dans le regard des autres. Un enfant qu'on n'écoute plus, qu'on ne comprend plus, qu'on laisse seul avec ses peurs. Dans l'évangile, Jésus dit simplement « Laissez venir à moi les petits-enfants ». Une phrase très courte, mais peut-être une des plus importantes. Parce qu'elle rappelle qu'un enfant n'est jamais un poids, un détail ou quelqu'un qu'on devrait laisser seul au bord du chemin. En fait, cette actualité nous rappelle une responsabilité essentielle. Être davantage présents les uns pour les autres. Écouter davantage, regarder davantage, aimer davantage. 112 disparitions par jour, ce n'est pas seulement un chiffre. C'est peut-être le signal d'une génération qui cherche désespérément quelqu'un qui l'attende vraiment.
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1: Bonjour et bienvenue sur Rélovision Gospel Radio, l'émission du gospel européen. Pour aujourd'hui, encore un petit voyage, nous allons aller nous balader du côté des Alpes. Côté français, côté suisse, nous allons à la découverte d'une chanteuse extraordinaire, la personne de Marianne Williams. Bah écoutez, je vous souhaite un beau voyage.

0: Nous avons aujourd'hui la chance de recevoir le représentant d'un ensemble qui redéfinit la place du gospel européen sur la scène internationale. Parce que c'est à Genève, en 2014, Sabine et Cyril Jacquet ont fondé le Sova Gospel Mass Choir, qui est en réalité beaucoup plus qu'une chorale. C'est un mouvement artistique, culturel et spirituel porté par l'excellence, l'authenticité et l'unité. Sova, c'est l'acronyme de School of Vocal Arts, c'est-à-dire c'est une école autour de l'art vocal. Il y a pas mal d'activités qui tournent autour de la Mass Choir, ce n'est pas simplement une chorale de masse. Cette chorale a partagé la scène avec des figures majeures du gospel telles que Cissy Winans, B.B. Winans, Donna Lawrence, Alpheus Anderson, on en reparlera plus tard, Jonathan Nelson et encore Isaac Cates dont on parlait le mois dernier sur cette antenne. Leur parcours impressionnant, ils sont passés au Montreux Jazz Festival, des grandes scènes internationales et jusqu'à récemment le Metropolitano Stadium de Madrid à devant plus de 40 000 personnes. Pour représenter Sova Gospel, je vous propose d'accueillir, allez, c'est un régional de l'étape en réalité, parce que c'est un gardois comme moi qui a émigré à Genève il y a quelques années. Nous nous sommes rencontrés il y a quelques années maintenant, et en fait, pour découvrir que nous nous connaissions déjà, nous avons grandi dans les mêmes milieux paroissiaux dans le sud de la France, et particulièrement dans le Gard. Cyril Jacquet, bonjour.
1: Bonjour, bonjour. Merci beaucoup pour l'accueil, Fred.
0: Ouais, comment vas-tu? Comment ça va en Suisse? Pas trop dépaysé?
1: Non, écoute, tu sais, ça fait maintenant plus de 20 ans, 24 ans que je suis ici, donc l'accent il reste, mais je me suis habitué aux us et coutumes suisses.
0: Et félicitations, quand on est du Gard, c'est pas toujours facile de s'expatrier comme ça.
1: Non, ça c'est clair.
0: Est-ce que tu peux nous en dire un petit peu plus sur le programme de Sova? Quels étaient les buts de cette école quand vous l'avez fondée et quelles sont les activités qu'on peut y trouver?
1: Wow. Alors, la School of Vocal Arts a été fondée dans un premier temps par Sabine, toute seule, comme une grande, elle-même artiste professionnelle, qui avait tourné, y compris au Montreux Jazz, et puis qui a posé ses valises à Genève, et je l'ai rejoint quand nous nous sommes rencontrés et mariés, et depuis on travaille à plein temps ensemble dans l'école. C'est une école de coaching vocal où on va amener les élèves à l'excellence, et non pas la perfection, mais l'excellence, pour qu'ils puissent exprimer pleinement leur créativité. On enseigne tous les styles musicaux avec une spécialisation forte pour le gospel. On va travailler sur le jazz, le soul, le pop, le gospel. On va travailler les techniques vocales. On va aussi faire de la rééducation vocale. On va accompagner des élèves en difficulté, notamment les syndromes d'Asperger ou autistes trisomiques. On va faire aussi cette rééducation parce que la voix est abîmée par un accident, par un traumatisme physiologique. Là, il y a beaucoup de choses. Et à travers le gospel, on amène une nouvelle dimension, c'est-à-dire que les chorales que nous avons au sein de l'école ne sont pas juste des chorales où on vient apprendre et passer un bon temps ensemble à chanter, ce qui est une super chose et c'est ce qu'on fait aussi, mais de par le fait que c'est une école, on a plus un fonctionnement qu'on peut retrouver aux États-Unis avec les chorales gospel universitaires et autres. En fait, il y a véritablement un enseignement pédagogique où il y a tout le développement de la voix qui se fait, de la technicité avec les coachs vocaux qui interviennent dans les chorales, et tout ça pour qu'on puisse vraiment amener cette excellence qui permet, comme un sportif de haut niveau, un sportif d'élite, d'être totalement à l'aise, d'avoir des automatismes qui reviennent sans avoir à réfléchir, et du coup, le chanteur peut exprimer pleinement sa créativité.
0: Bravo, félicitations pour ce projet d'ambition et j'aime beaucoup cette idée que vous visiez l'excellence et je sais que notamment il y a des super coachs vocaux au sein de votre chorale et du groupe vocal en tout cas. Et en 2025, le chœur Sova Gospel Mass Choir, vous avez franchi une étape quand même assez importante parce que vous avez été intégré à la Stellar Awards Gospel Music Academy. C'est quand même l'institution de référence des awards de gospel aux États-Unis. Et vous avez sorti un album cette année qui s'appelle Révérence, qui est en lice, si je dis pas de bêtises, dans l'institution des Stellar Awards. Mais ce qui rend Sova unique, vraiment, c'est aussi la diversité qui est au sein de la chorale. J'ai lu qu'il y a plus de 30 nationalités réunies dans la chorale qui représentent 5 continents. C'est magnifique quand même.
1: Alors effectivement, oui, alors on a eu ce grand privilège de devenir membre SAGMA, de SAGMA des Stellar Awards. Ça, c'était pour nous un immense privilège. Maintenant, après, on n'a pas été nominé au Stellar Awards, c'est pas encore le cas. On a été nominé au Canadian Stellar Music Awards, voilà. Où là, on va avoir les résultats fin juin. On est sur 3 catégories majeures, album de l'année, album gospel de l'année et chorale de l'année. Donc, on attend de voir ce que ça fait. Ça, c'était une très grande surprise. Il y avait plus de 40 pays représentés, des centaines d'artistes. Donc là, on s'attend à voir notre premier album. Merci beaucoup. Et puis oui, en fait, ben, Genève, c'est la Genève internationale. C'est une ville cosmopolite avec les Nations Unies. Il y a plus de 195 nationalités qui y vivent. Et ben nous, en fait, la chorale, on a cette diversité internationale. Effectivement, on a 30 nationalités à peu près. Les 5 continents, c'est la Bolivie aux Philippines, en passant par l'Inde, les États-Unis, différents pays d'Afrique, l'Europe. Il y a toute cette diversité qui fait aussi la couleur et la richesse du Sova Gospel Masquoy, où on a un son qui est propre à nous, parce que le mot yes va être prononcé sous 35 ou 30 ou 40, 50 formes différentes. Et il faut qu'on arrive à faire quelque chose qui sonne ensemble et qui donne cette couleur qui est typique de Sova.
0: Magnifique, on va entendre un deuxième extrait de votre album Révérence avec le titre My Mind's Made Up.

0: magnifique My Mind's Made Up par la Sova Gospel Mass Choir. Titre qui a été composé par Darius Brooks. Darius Brooks, c'est le directeur des Tommy's Reunion. Pour ceux qui s'attachent un petit peu à l'histoire du gospel, les Tommy's Reunion, c'est anciennement la Thompson Community Singers. Donc un groupe, enfin une chorale majeure du gospel américain. Son mentor à Darius Brooks n'était rien que d'autre que Jesse Jackson, qui est décédé récemment. Et c'est d'ailleurs Darius qui a organisé la chorale pour ses funérailles et qui a tout coordonné avec Jennifer Hudson, Stevie Wonder et toutes ces personnes qui ont participé à la cérémonie des obsèques de Jesse Jackson. Et Darius Brooks, c'est là qu'est le lien avec ce dont on va évoquer maintenant, était présent à la dernière Gospel Week que vous avez organisée avec Sova à Madrid. Cyril, dis-nous-en un petit peu plus, qu'est-ce qui s'est passé dans cette Gospel Week et qu'est-ce que c'était cette Gospel Week?
1: La Gospel Week, en fait, c'était la première édition qui a été mise en place à Madrid. On a utilisé le fait que nous avions un événement majeur dans un stade, au Real de Metropolitana Stadium, avec 40 000 personnes présentes. Nous avons été sur la scène avec Bibi Winans, avec Dr. Derek Stark, Dr. Darius Brooks, Alpheus Anderson et d'autres artistes. Mais du coup, on a mis en place The Gospel Week, un nouveau concept avec une nouvelle approche aussi à travers des workshops, mais sous un format différent. Des concerts donc qui ont lieu durant la semaine, et Darius Brooks, qui est un ami très cher à nous, est venu et a apporté, autant que Derek et les autres, ils ont apporté quelque chose d'absolument exceptionnel, parce que justement ils font partie de l'histoire du gospel, mais véritablement partie de l'histoire du gospel. Ils ont grandi et travaillé avec Edwin Hawkins, la famille Hawkins. D'ailleurs, pour la petite histoire, quand le révérend Thompson est décédé, celui qui avait créé les Thompson Community Singers, Darius était le pianiste, c'est lui qui a composé la majorité des hits qui ont fait tourner et faire connaître cette chorale. Et en fait, Walter Hawkins est allé voir personnellement Darius et a dit: Darius, tu es le seul qui a le droit et qui doit reprendre la continuité de cet héritage. Et c'est de là où les choses se sont mises en place et ils ont transformé ça de Thompson Community Singers à The Tommy's Reunion, qui fait toujours partie des chorales majeures des États-Unis. Et c'est... donc, il est avec nous durant toute cette semaine, ateliers, concerts, et on a vécu des moments extraordinaires.
0: C'est magnifique. On en avait parlé, j'avais présenté évidemment la Gospel Week lors de cette émission plusieurs fois au cours des dernières émissions, parce que c'est vraiment un événement majeur que vous avez réussi à présenter en menant l'histoire du gospel à Madrid pendant toute une semaine. Et c'est vraiment fantastique. C'est Cyril Jacquet, donc, qui est représentant de la Sova Gospel Mass Choir, qui est avec nous aujourd'hui. Où est-ce qu'on peut vous retrouver sur la toile si on voulait vous retrouver, les différentes activités que vous proposez avec Sova ou avec la Mass Choir, ou globalement les événements que vous présentez? Où est-ce qu'on peut vous retrouver sur la toile?
1: Alors, on nous retrouve un petit peu partout sur Instagram, Sova Gospel Choir. Sur Facebook, la même chose. Après, nos vidéos, enfin tout ce qui est la musique, vous le retrouvez sur Spotify, sur Apple Music. On a aussi une chaîne YouTube Vevo Artiste. On a pas mal de choses à droite à gauche, mais d'une manière générale, quand on tape Sova Gospel Choir ou dans Bands in Town aussi, qui font partie des outils pour les artistes, ben, vous nous retrouvez. Et là, il y a School of Vocal Arts, il y a Sova Gospel Choir, il y a ce que Sabine aussi en tant que coach vocal et experte, elle le fait aussi. Puisque pour la petite histoire, même les Américains lui demandent maintenant de venir enseigner aux États-Unis par rapport à ce qu'elle fait, et notamment ses artistes, parce qu'ils ont été bluffés par les résultats qu'elle a pu faire avec eux.
0: Magnifique, Sova, S-O-V-A, School of Vocal Arts, vous les retrouvez sur internet aisément. N'hésitez pas à aller fouiller toutes les activités, c'est extraordinaire. Je sais que vous avez également un festival de gospel à Genève. On n'a pas le temps d'en parler aujourd'hui, mais on en parlera sur d'autres émissions. Donc c'est vraiment d'une richesse incroyable ce que vous proposez, et vraiment, au nom de la communauté de gospel, c'est mon rôle de vous remercier, parce que vous faites vivre cette musique-là, non simplement autour de vous mais partout en Europe. Merci Cyril Jacquet d'avoir été avec nous, et longue vie à votre projet School of Vocal Arts.
1: Merci beaucoup Fred pour ce temps qui est accordé. Et n'oubliez pas, dans les infos, fin juillet, Gospecation avec Alpheus Anderson. Si vous avez envie de vous retrouver dans un cadre exceptionnel au bord d'un lac et d'apprendre 4 jours de workshop et un concert ensemble, ben, fin juillet à Aix-les-Bains.
0: Tu as spoilé la dernière rubrique de mon émission. Merci
1: Alors,
0: Cyril.
1: Alors vas-y,
0: Allez, bye, à bientôt.
1: Allez, à bientôt.
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0: des actus gospel de ce mois de juin 2026. Difficile de pointer un événement en particulier parce qu'il y a tellement d'événements qui seront proposés à vous, autour de vous. C'est la fin d'année. Toutes les chorales de gospel proposeront un concert pour clôturer leur année. Donc allez les voir, fouillez autour de vous. Il y a forcément un concert de gospel proche de chez vous. C'est en plus la fête de la musique le 21 juin. Il y a encore forcément des concerts de gospel. Donc sortez, allez encourager vos chorales et allez vous régaler, allez écouter. Petit point, allez, petit accent sur la chorale GNAS Gospel, c'est dans le sud de la France, secteur de Montpellier et Alès. Ils font des séances portes ouvertes les 2 juin à Alès et 3 juin à Montpellier. Allez fouiller sur internet gnasgospel.com.
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Sing the Gospel, c'est ce que chantait Marion Williams, et un titre qui lui va si bien, elle est née pour chanter du gospel. C'est sur Marion Williams que je vous propose de faire une petite lumière aujourd'hui. Marion Williams qui est née en 1927 à Miami et qui fait partie des références du monde du gospel, des chanteuses de gospel. Rapidement, elle doit quitter l'école parce qu'elle est née dans une famille pauvre et doit aider sa mère à travailler. Donc elle fait tout un tas de petits boulots, femme de ménage, infirmière, dans les blanchisseries, etc. Mais rapidement, son talent vocal est découvert, que ce soit au sein de son église ou dans le monde profane, et elle apprend à chanter. Comme ça se faisait à l'époque, rapidement, elle apprend à chanter le blues, le jazz, le calypso caribéen également, en dehors de chanter du gospel dans son église. Quand elle quitte l'école, à l'âge de 14 ans, définitivement, elle se lance dans la vie de la musique. Elle n'a aucun diplôme, et cependant, elle a passé un diplôme à 60 ans. C'est en 1987 qu'elle reçoit un diplôme à la Pacific Union College, pour voir la ténacité de cette chanteuse. Elle chantait à l'église et dans les rues, et elle est inspirée par la grande Sister Rosetta Tharpe et les Smith Jubilee Singers. Avec son talent vocal, elle est sollicitée pour chanter partout, mais reste fidèle à la musique gospel, et toute sa vie n'aura chanté que du gospel. Je vous propose de découvrir un nouveau titre de Marion Williams, qui était peut-être un de ses titres phares qu'elle a chanté avec les World Singers, c'est Packin' Up.

en 1946, alors qu'elle rend visite à une amie à Philadelphie, Philadelphie où finalement elle s'installera, ça deviendra sa maison, Marianne Williams chante par hasard devant un public comprenant Clara et Gertrude Ward. Clara et Gertrude Ward, la mère et la fille, sont les deux chanteuses principales des Ward Singers et le groupe de gospel féminin phare de ces années-là. Elle l'entend chanter, reconnaît son talent et l'engage, et l'année d'après, elle chante dans les Ward Singers. Son style particulier, elle a un growl particulier, c'est le dans la voix, qui est à la fois rock et puissant, mais elle s'est montée dans les aigus de manière hyper suave aussi. Elle sait chanter de manière provocante, avec les mains sur les hanches, etc. Très rapidement, ça devient la star du groupe des Ward Singers, et elle a une grande carrière avec les Ward Singers. Cependant, en 58, elle forme, avec d'autres choristes du groupe, elle quitte les Ward Singers et forme son propre groupe, les Stars of Faith, avec qui elle fait pas mal de tournées, et à partir de 1965, après une très belle collaboration avec le révérend Alex Bradford, elle entame une carrière solo, et commence à faire des tournées aux États-Unis, en Afrique, aux Antilles, et même en Europe. On l'a vu passer plusieurs fois en Europe, enfin on l'a vu, je dis on, c'est un on général parce que moi je l'ai pas vu, j'étais pas là dans ces années-là malheureusement, et elle développe toute sa carrière solo pendant les 20-25 années qui suivent. En 1992, le critique et historien de la musique Dave McGee, il écrit dans les Rolling Stones, c'est quand même une référence dans les journaux de musique américains. On ressort de ses enregistrements convaincu qu'elle n'est rien moins que la plus grande chanteuse de tous les temps. Et ça résume exactement ce que je ressens et ce que je pense de Marianne Williams. Souvent, on a appelé Mahalia Jackson la reine du gospel. Personnellement, Marianne Williams a un truc que n'avait pas Mahalia Jackson, mais ce sont les goûts et les couleurs, vous savez, ça se discute pas. Et je vous propose de clore cette petite présentation, cette petite lumière de Marianne Williams sur un chant qui me touche particulièrement par la façon qu'a de chanter Marianne Williams, mais également parce qu'elle y chante. Ce chant qui dit « I'm gonna live the life I sing about in my song », ce qui veut dire que je vais vivre la vie dont je parle dans mes chants. Et c'est un message qu'il est important à tous les chanteurs de retenir. Marianne Williams.

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Alpheus Anderson et USC Upstate Gospel Choir que vous venez d'entendre avec Celebrate Jesus. C'est le moment de vous parler de l'événement du mois. L'événement du mois sur lequel j'avais envie de vous mettre une petite lumière, c'est un événement proposé par Alpheus Anderson et SOVA, la School of Vocal Arts, dont on a parlé un petit peu plus tôt dans l'émission, qui nous propose pour le mois de juillet un Gospelcation. Gospelcation, c'est des vacations, c'est des vacances en américain, donc c'est des vacances gospel si vous voulez. Ça se passera à Aix-les-Bains du 27 juillet au 1er août, avec des ateliers de chant proposés par Alpheus Anderson qui vient des États-Unis, mais également les coachs vocaux de la School of Vocal Arts, donc de SOVA dont on a parlé. Vous avez au moins 12 heures d'atelier, un grand concert final en plein air, un flash mob, des rencontres et des pas flash mob, des rencontres et des partages, des cours de chant, tout ça avec des moments de vacances. Donc il y aura de la croisière.

0: Vous savez, ce sont des, il y a des prévotes avant les nominations. Il est dans le second et dernier ballot avant les nominations. Dans deux catégories, dans la chorale contemporaine de l'année avec USC Upstate Gospel Choir que vous venez d'entendre, mais également dans le projet de jeunes de l'année avec Pure and Heart que vous entendrez en clôture de cette émission. Donc c'est vraiment une référence du gospel qui va nous rendre visite en France. Ce sera du 27 juillet au 1er août à Aix-les-Bains. Et spécialement pour l'émission Rélovution Gospel Radio, un tarif préférentiel vous est proposé. 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J'espère que vous avez passé un bon moment à notre écoute. Je vous propose de vous donner rendez-vous le mois prochain pour une nouvelle émission. Retenez cet événement Gospelcation à Aix-les-Bains, c'est du 27 juillet au 1er août 2026. Et on se quitte donc avec Alpheus Anderson and Pure in Heart avec Celebrate Jesus.
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0: Bonjour à toi, ami auditeur de Boost Espoir. C'est une grande joie de te retrouver aujourd'hui et d'être avec toi pendant toute cette émission. Comment ça va chez toi? J'espère que tu vas bien, que toute ta famille va bien, tes amis, ta famille. Et invite tout le monde à être avec nous là maintenant pendant cet instant. Et ici dans le studio, comment ça va?
1: Ça va. Et toi, Mildred?
0: Ça va, en pleine forme. Hein?
2: Très bien.
0: On est content d'être là.
2: Oui, moi aussi, contente d'être encore une fois avec vous. Ça fait plaisir.
1: Très clair.
0: C'est magnifique. Et aujourd'hui, chers auditeurs, nous recevons un invité spécial. C'est Aymeric. Salut Aymeric.
3: Salut tout le monde.
0: Salut, bienvenue.
3: Merci. Et je suis stagiaire éducateur en ce moment. J'étais 7 ans coursier, mais avant tout, j'aimerais me voir plutôt comme chrétien.
0: Waouh.
3: Je me finis comme chrétien.
0: C'est super. Et aujourd'hui, Aymeric, nous avons l'habitude alors de demander à nos invités de préparer un thème. Qu'est-ce que tu as préparé pour nous présenter aujourd'hui?
3: C'est quoi la vérité?
0: Oh là là, c'est quoi la vérité alors? Vous êtes prêtes les filles?
1: Je tremble un peu.
0: On va affronter la vérité, on va définir la vérité et on va vivre cette vérité.
1: Amen.
0: C'est super. Alors reste avec nous, on est prêts, on est parti pour découvrir c'est quoi la vérité. Voilà la première chronique du jour. Tu sais, Dieu nous envoie des signes tous les jours. Tous les jours, d'une manière ou d'une autre, de plusieurs manières, de manières différentes. Et là, on va découvrir avec toi, Marina, quel est le clin d'œil de Dieu pour toi, là, dernièrement?
1: Alors, gros clin d'œil, bien en lien avec cette thématique de la vérité. Pas plus tard que la semaine passée, je dirige plusieurs établissements dans le domaine social. Et puis, un de mes collaborateurs me fait une demande. Donc, il vient vers moi et il veut changer sa semaine de vacances. Alors, oui, pourquoi pas?
0: Pourquoi pas, ça? Bon. On peut toujours s'adapter.
1: Mais le truc, c'est que j'ai réservé un lieu de vacances, il me dit, et que je vais perdre ma réservation. D'accord, quelle est ta demande? Est-ce que tu peux me faire une attestation qui précise que toi, mon employeur, tu m'as contraint de modifier mes vacances? Parce que si je présente une attestation de mon employeur, je vais pouvoir récupérer, en tout cas me faire rembourser le logement. Alors je m'arrête une seconde et je me dis t'étais en train de vouloir que je mente. Est-ce que j'ai bien compris? Alors, il est un tout petit peu gêné. Évidemment, il baragouine quelque chose et puis il s'en va. Et là, moi, je suis un peu embêtée parce que ça me travaille, finalement, cette histoire. Je me dis, c'est pas mon fonctionnement. Je suis quelqu'un de très intègre dans ma vie. La vérité, etc., sont des valeurs fortes que je tiens, pour moi, à tout prix, parfois un peu trop. Alors, est-ce qu'on peut y tenir trop, on en parlera après, mais il y a plein de questions à ce moment-là qui s'activent dans ma tête. Je me dis, une simple demande, il me propose de mentir, donc mentir pour des petites choses, qu'est-ce que c'est mentir pour des grandes choses? C'est quand même mon collaborateur, quel est son regard par rapport à la vérité, dans les documents que je peux lui demander, ça a pris plein de proportions de questionnement. Ouais, franchement, j'ai pris un peu de recul et j'ai prié, en tout cas j'ai demandé à Dieu qu'il solutionne ce problème. J'ai dit, Seigneur, alors là, moi, je ne signe pas ces trucs-là, tu te charges de trouver une autre solution, je ne veux pas faire ce truc. Et Dieu s'est chargé, je n'ai pas eu à signer ce type de document, heureusement, mais c'est une situation qui m'a pas mal fait travailler à l'intérieur de moi, qui m'apprend encore à tenir ferme une position que j'ai envie de défendre aussi, et qui pour moi est aussi une manière de faire exemple dans mon travail. Et je crois que ce qui m'aide à tenir dans ces moments-là, qui sont parfois des moments déstabilisants, c'est toutes ces autres petites fois dans ma vie où j'ai dû me positionner, mais pour la vérité, mais dans des toutes petites choses. Et toutes ces petites choses réunies les unes après les autres ont fait que petit à petit, j'ai une stature un peu plus forte face aux mensonges, etc., que j'arrive un peu plus facilement à affirmer ma vérité. Et puis cette valeur de la vérité dans ma vie. Et la Bible nous encourage à être fidèles dans les petites choses. Et c'est ce que je voulais partager, c'est que parfois les choses commencent avec des tout petits commencements, des toutes petites choses qu'on apprend à honorer. Et petit à petit, ça prend plus de place dans notre vie.
0: Ah là là, les promesses. Est-ce que toi, tu aimes quand quelqu'un te promet quelque chose? Et vous ici, vous aimez les promesses?
1: Alors, selon ta question, j'aime les promesses, mais j'aime quand on me dit quelque chose qu'on les fasse aussi.
0: Et quand ils les tiennent.
1: Hein. C'est intéressant, ça.
0: Bah, Dieu, il nous a promis beaucoup de choses. Hein, et toutes ces promesses se trouvent dans la Bible. Alors, on va découvrir maintenant une promesse que Dieu nous a faite. Qu'est-ce que tu nous as choisi, Carla?
2: Alors, une promesse qui m'a beaucoup parlé ces temps. En fait, j'étais en réflexion à un moment donné par rapport à l'éducation de mes enfants, à réfléchir
0: là là,
2: à plein de choses.
0: Oula, ça fait toujours réfléchir à l'éducation des enfants.
2: Et puis tout d'un coup, il y a un verset qui est venu comme ça dans ma tête. Et puis ce verset, il se trouve en Isaïe 43, versets 2 et 3. Il dit, si tu traverses les eaux, je serai avec toi, et les fleuves, ils ne te submergeront point. Si tu marches dans le feu, tu ne te brûleras pas, et la flamme ne t'embrasera pas. Car je suis l'Éternel, ton Dieu, le Saint d'Israël, ton Sauveur. Que ce verset, il m'a réchauffé le cœur, parce que je sais qu'il était avec moi, il est avec moi, peu importe ce qui se passe.

0: Voilà la chronique « C'est mon histoire ». Ici, on aime bien parler de témoignages, on aime bien présenter les expériences de personnes. Alors aujourd'hui, j'ai choisi pour toi, auditeur, et aussi pour vous, mes amis ici dans le studio, l'histoire de Roger Sims. C'est une histoire que j'ai lue, j'ai beaucoup aimé, et je me suis dit pourquoi pas partager. En fait, cet homme, Roger, avait fini sa période à l'armée. Et là, il était en train de rentrer chez lui. Il allait déposer son uniforme de soldat une fois pour toutes. Donc, il était en train de faire de l'autostop pour rentrer chez lui. Il a levé son panneau et une belle voiture s'arrête, une voiture noire, élégante, toute neuve. Et il dit, j'ai pas trop de chance avec celle-là, avec mon sac de soldat et tout. Mais à sa grande surprise, la voiture s'arrête. Et le chauffeur lui dit de rentrer. Alors, il commence à discuter avec cet homme pendant la route. Et c'était un homme bien élégant, bien habillé, qui avait l'air d'avoir une bonne situation financière. Et là, le chauffeur lui demande « Pourquoi est-ce que tu rentres ?» Tu rentres définitivement chez lui. Il dit « Ah oui, là, c'est fini. La guerre est passée. Sa période en tant que soldat était finie. » Et au cours de sa conversation, Roger a découvert le nom du conducteur. Il s'agissait de M. Hanover, un homme qui avait plusieurs entreprises à Chicago. Et pendant qu'ils discutaient lors de leur trajet, il sentait dans son cœur une envie très forte de parler de Jésus. Il résistait un petit moment, vous savez, hein, c'est pas toujours simple de parler de nos croyances comme ça. Mais finalement, il a parlé à Monsieur Hanover de Jésus-Christ. Et il lui a expliqué tout ce que Jésus a fait pour nous. Il lui a dit que Jésus est venu dans ce monde, qu'il est mort pour nous et qu'il va revenir nous chercher tout bientôt. Et à ce moment-là, qu'est-ce qui se passe? Monsieur Hanover arrête la voiture et dit « Oh là là, je vais me faire virer de la voiture, c'est fini, là, je dois à nouveau recommencer mon autostop. » Et ce monsieur Hanover lui a dit qu'il avait envie d'accepter Jésus dans sa vie.
1: Incroyable.
0: Ouais, c'est fort. Et donc, ils ont discuté, ils ont prié ensemble et ensuite, ils ont continué leur route. Finalement, il a déposé Roger là où il devait s'arrêter et il a remercié. Et chacun a fait sa route. Plusieurs années après, Roger est devenu aussi un homme d'affaires. Et un jour, il partait à Chicago et dans un sac, il a retrouvé la petite carte de visite de M. Hanover. Il a dit, tiens, pourquoi pas aller lui dire bonjour à Chicago. Et il a retrouvé son entreprise, il arrive, il se présente. Et là, la personne à l'accueil lui dit, mais ce n'est pas possible, vous ne pouvez pas le rencontrer. Par contre, si vous souhaitez, vous pouvez rencontrer sa femme. Et donc, ok, il arrive dans un beau bureau spacieux et tout ça. Il commence à discuter, la dame, Madame Hanover, lui dit, comme ça, vous connaissez mon mari? Il dit, oui, je l'ai connu il y a 5 ans. Et elle dit, c'était quelle date? Donc il dit, c'était le 7 mai. Il se rappelait de la date exacte. Et là, elle demande, qu'est-ce qui s'est passé ce jour-là? Est-ce qu'il y a eu quelque chose de spécial? Et lui, il se sent un peu intimidé. Il dit, mais pourquoi elle me pose cette question-là? Qu'est-ce que je dois lui répondre? Et finalement, il trouve assez de courage et il lui dit, écoutez, le 7 mai, il m'avait pris au bord de la route. Nous avons discuté. Je lui ai parlé de mes croyances. Je lui ai parlé de Jésus-Christ et tout ce que je pense de Jésus, tout ce que Jésus apporte dans ma vie. Et ce jour-là, il a accepté Jésus dans sa vie. Et la femme lui dit, Et il hésitait, il avait peur, il a dit, mais est-ce qu'ils se sont disputés à cause de ça? Est-ce qu'ils ont divorcé à cause de ça, vu que ce monsieur n'est plus là? Et elle dit, mais vous savez, le 7 mai, mon mari a eu un accident de voiture. Et il y a eu une collision frontale et il est décédé ce jour-là. Et moi, j'ai prié, je suis née dans une famille chrétienne, j'ai prié pendant plusieurs années pour que mon mari accepte Jésus. Mais cela n'est jamais arrivé. Et d'ailleurs, j'étais même triste, j'étais en révolte contre Dieu parce que je me suis dit, il n'a jamais répondu à mes prières. Mais aujourd'hui, je comprends mieux et je suis contente de savoir que même si mon mari est décédé, il a accepté Jésus dans sa vie avant son décès. Alors, j'ai beaucoup aimé cette histoire. Pourquoi est-ce que je vous raconte tout ça? En fait, ben, on est dans le thème de la vérité. Et j'ai trouvé juste fantastique ce témoignage parce que ce jeune homme, Roger, il a eu assez de courage pour parler de ses croyances à M. Hanover. Et il a eu aussi assez de courage pour raconter à cette femme ce qui s'est passé ce jour-là. Même s'il craignait, en fait, il avait peur de sa réaction, puisqu'il ne savait pas la suite de l'histoire. Mais c'est la vérité. Et ne pas avoir peur de dire la vérité, c'est ce qui m'a touchée dans ce témoignage. L'heure du partage biblique est là. Nous avons invité Aymeric et il vient nous apporter un thème. C'est quoi la vérité? Alors Aymeric, dis-nous, pourquoi est-ce que tu as choisi de parler de la vérité?
1: J'ai choisi de parler de ce thème parce que c'est un thème, j'aime beaucoup discuter avec les gens, mais de tout confondu, chrétiens, musulmans, personnes que je rencontre, collègues. Et ce que j'observe, alors quand j'étais dans un lieu très spirituel, Décathlon.
0: Oui, la grande église Décathlon.
1: À Décathlon, je discutais avec le vendeur et on parlait de philosophie. Et il me commençait à me dire, l'important c'est d'avoir une philosophie, d'avoir un but dans la vie, de se sentir bien, de se poursuivre.
0: C'est vrai, c'est important.
1: J'étais d'accord avec tout ça. Et je fais, oui, c'est beau. Et après je fais, mais est-ce que c'est d'avoir une philosophie comme qui est vraie? Il a plissé ses sourcils, il a fait « Mais vrai, on s'en fiche si c'est vrai ou pas. L'important, c'est tant qu'on se sent bien, ça nous fait sentir bien. » Et encore aujourd'hui, j'ai discuté avec ma collègue et je lui disais « Mais pour toi, qui as grandi avec un enseignement catholique, est-ce que la vérité, c'est important ?» Elle me fait « Oh, l'important, tu choisis ce que tu veux, musulman, chrétien. L'important, c'est de prendre ce que tu te fais ressentir bien. » Et c'est vraiment ce que je ressens aujourd'hui dans notre société. C'est pour ça que j'ai choisi ce sujet. Et ces personnes, je pense qu'elle dit ça aujourd'hui, mais c'était il n'y a peut-être pas si longtemps que ça, parce qu'il y a 2000 ans, il y a une personne qui a dit exactement la même chose.
0: Ah, qui c'est?
1: Je vais vous lire le passage, c'est Ponce Pilate.
0: Ah, il y a un petit moment, Ponce Pilate.
1: Exactement, le préfet romain qui a arrêté Jésus-Christ, du moins les juifs l'ont livré à Jésus, mais c'est dans Jean 18, versets 35 à 38. Pilate répondit, « Moi, suis-je juif, ta nation, et les principaux sacrificateurs t'ont livré à moi. Qu'as-tu fait ?»« Mon royaume n'est pas de ce monde, répondit Jésus. Si mon royaume était de ce monde, mes serviteurs auraient combattu pour moi, afin que je ne fusse pas livré aux juifs. Mais maintenant, mon royaume n'est point d'ici-bas. » Pilate lui dit, « Et tu es donc roi ?» Jésus répondit, « Tu lui dis, je suis roi. » Je suis né et je suis venu dans le monde pour rendre témoignage à la vérité. Quiconque est de la vérité écoute ma voix. Pilate lui dit, qu'est-ce que la vérité?
0: Alors, qu'est-ce que c'est la vérité, Aymeric?
1: La vérité, si on va dans Larousse directement, Larousse s'est dit conformité de ce qui est dit ou pensé avec la réalité, ce qui est en accord avec les faits, les lois naturelles. Et dans le Robert, connaissance conforme au réel. Si on s'arrête d'un point de vue vraiment purement philosophique ou scientifique, la vérité, c'est j'ai une pensée qui est conforme avec la réalité. Mais aujourd'hui, j'ai l'impression que je crois qu'il y a un chiffre comme 51% des Français en France pensent que leur avis ou leur ressenti sont plus importants que des faits.
0: Ok, mais du coup, est-ce qu'il y a du sens cette histoire de vérité aujourd'hui?
1: Je pense qu'elle a toujours du sens, elle a très énormément de sens. Si un pilote vous dit « je crois que je n'ai pas besoin d'un avion qui a besoin d'aile pour voler », vous poserez des questions, d'accord?
0: On ne sait pas si on rentre dans cet avion.
1: S'il a dit « non mais je peux boire de l'alcool, c'est bon ». Je pense qu'elle a énormément de sens aujourd'hui.
0: Ok.
1: Et Jésus l'a dit « je suis la vérité, le chemin et la vie ». Cette vérité qu'on accepte. Est-ce que, je veux dire, c'est quand même fort. C'est pas, il dit pas « j'ai la vérité », il a dit « je suis la vérité ». C'est soit on le suit Jésus, je veux dire, on reconnaît Jésus la vérité, ou soit on est en mode c'est une philosophie intéressante. Mais en tant que chrétien, si ce sujet me passionne, pour rester dans le sujet, c'est qu'en tant que chrétien, le christianisme n'est pas une philosophie, mais c'est vraiment quelque chose de très factuel. plusieurs fois. On voit des dates, on voit des lieux, on voit des personnes, on voit des endroits qu'on peut encore retrouver aujourd'hui d'un point de vue historique, archéologiquement. C'est pas genre une BD Spider-Man qui sort de nulle part. Et ça, j'ai l'impression, quand je parle de ça aux gens, ils voient vraiment quelque chose, le christianisme ou Jésus-Christ, comme quelque chose de très abstrait. Je suis là, mais tous les historiens au monde reconnaissent qu'il a existé.
0: Ça a marqué l'histoire quand même. Il y a eu un avant et après Jésus-Christ.
1: C'est ça. Et par exemple, il y a des passages qui disent, moi c'est ça que j'aime beaucoup, c'est dans 2 Pierre 1,16. Ce n'est pas en effet en suivant des fables habilement conçues que nous avons fait connaître la puissance et l'avènement de notre Seigneur Jésus-Christ, mais c'est comme ayant vu sa majesté de nos propres yeux. C'est pas quelque chose d'abstrait. Les apôtres, ils ont écrit ce qu'ils ont vu dans les évangiles et ils sont morts pour avoir cru en Jésus-Christ. Dans la tradition des fondateurs de l'Église chrétienne qui ont dit comment ils ont vécu après. Et d'ailleurs, dire la vérité, ça peut être dangereux, je trouve.
0: Des fois, oui.
1: Il y a un proverbe persan que j'aime bien qui dit « Donnez un cheval à celui qui dit la vérité ». Et aujourd'hui, j'ai l'impression que le plus important, c'est toujours ce côté « Ma vérité, ta vérité, j'ai ma vérité. Oh, Jésus ou pas ?» Mais je suis là en mode « Mais... » Ok, mais les répercussions sont énormes. C'est que, par exemple, dire louper une si grande chose, si Jésus-Christ a réellement existé, il est vraiment mort à la croix, il est vraiment ressuscité, louper ça, c'est louper un cadeau pour l'éternité. Il veut nous offrir une vie en abondance. C'est vraiment quelque chose, je ne sais pas moi me dire, oui, si Jésus-Christ existe ou n'existe pas, je m'en fiche. Je suis là en mode, oui, mais après, quand tu meurs, c'est un peu trop tard.
0: Et
1: ce que j'aime bien aussi, c'est que dans les paroles, c'est dit, dans Matthieu 7, 7-8, « Demandez, on vous donnera, cherchez, vous trouverez, frappez et l'on vous ouvrira. Car quiconque de moi demande, reçoit. Celui qui cherche, trouve, et on ouvre à celui qui frappe. » Est-ce qu'aujourd'hui, on est dans cette démarche de rechercher ce qui est vrai? J'ai l'impression qu'aujourd'hui, on recherche plutôt ce qui nous plaît.
0: Ouais, on a beaucoup d'informations aujourd'hui dans les multimédias, sur les réseaux sociaux. Il y a beaucoup. Comment trier tout ça? Comment trouver la vérité?
1: Déjà, la première posture avant de trouver la vérité, j'ai envie de dire, est-ce qu'on croit qu'il y a une vérité qui existe? Parce que pour beaucoup de gens aujourd'hui, il n'y a même plus, ils sont encore avant, dans le stade avant, c'est dire non mais la vérité n'existe pas. C'est qu'il n'y a pas cette chose conforme à la réalité. Et si on croit qu'il y a une vérité, peut-être qui est dure à trouver, peut-être que nous, en tant qu'humains imparfaits, on ne peut pas vraiment tout le temps comprendre tout l'univers, comment marche, si Dieu est là ou pas, peut-être s'il y a une vérité. Mais après, c'est de chercher, de s'informer. Et vraiment, je pense que c'est cette démarche de recherche. Vraiment de recherche, et rester ouvert. Et pas des fois de foncer tête baissée, aussi bien dans des choses spirituelles, de foncer tête baissée en disant, par exemple, j'ai une histoire comme ça, c'était un chrétien qui ouvrait la Bible au pif en disant, voilà, la parole de Dieu, c'est ça. Et ça, il a montré ça à sa femme, et sa femme lui a dit, mais ça parle d'un âne, là.
0: Voilà. Ouais. Il faut contextualiser les choses, quand même.
1: C'est ça, rester ouvert, et je pense que c'est vraiment... toujours rester dans cette démarche de recherche et d'humilité, de se dire, de paraître un monsieur je sais tout, dire moi je sais tout. Et je pense c'est vraiment qu'on est dans la démarche de monsieur je sais tout qu'on arrête, et surtout dans l'ère actuelle, où on est tellement bombardé d'informations.
0: C'est vrai. Et là tout à l'heure tu disais que des fois ça peut être dangereux de dire la vérité. Quels sont les dangers?
1: Tout simplement, quand je suis devant ma femme, s'il dit tu me trouves belle.
0: Ah, c'est dangereux.
1: On peut créer des disputes, mais des petites disputes. Mais ça va, ma femme est très charmante. Si elle m'entend, je t'aime, mon amour. Mais c'est le peur d'offusquer les gens. Dire, par exemple, Jésus-Christ est le chemin à la vérité, dire ça, par exemple, à un bouddhiste ou un musulman, ça veut dire, entre guillemets, tu dis que ce que je dis, c'est pas vrai. Ça peut blesser, ça peut offusquer.
0: D'aller contre les croyances de l'autre.
1: C'est ça. Et c'est d'où le principe de tolérance qui est très important. Et aujourd'hui, j'ai l'impression que la définition de tolérance disparaît. La tolérance, ce n'est pas croire la même chose. C'est accepter qu'on ne croit pas la même chose.
0: Et nous, en tant que chrétiens, pourquoi est-il important d'avoir cette notion de vérité?
1: C'est justement dans 1 Corinthiens.
0: Donc dans la Bible, dans le livre 1
1: Corinthiens. Oui, oui. C'est ça, vas-y. Dans la Bible, justement, le livre 1 Corinthiens 15, 17, versets 17 à 19, ça dit « Et si Christ n'est pas ressuscité, votre foi est vaine. Vous êtes encore dans vos péchés, par conséquent, aussi ceux qui sont morts en Christ sont perdus. Si c'est dans cette vie seulement que nous espérons en Christ, nous sommes les plus malheureux de tous les hommes. » Cette notion que Jésus-Christ, il a existé, il est venu, il est mort et il est ressuscité, cette dimension surnaturelle. Et si ça ne s'est pas passé, parce qu'il est mort pour nos fautes, nos péchés, si ça ne s'est pas passé, au final, c'est juste une philosophie comme un comique, ça ne sert à rien d'être chrétien. C'est que même les personnes qui ont écrit ça ont dit « on a vu de nos yeux » et ils ont retransmis ça pour qu'on accepte Jésus-Christ comme notre Seigneur et Sauveur. Et c'est comme Thomas. Thomas, il a dit, moi, je ne croirais pas que Jésus-Christ est remonté si je ne mets pas mes doigts dans les marques, dans le poignet de Jésus. Et Jésus lui dit, viens, touche. Et après, il dit, non, c'est bon. Il dit, non, touche. Et il lui dit, tu crois parce que tu vois. Mais il a dit, heureux ceux qui croient, mais qui n'ont pas vu. Et c'est notre cas. Moi, je n'ai pas vu Jésus, mais je place ma confiance en lui qui dit qu'il est la vérité, le chemin et la vie.

0: Salut, salut, bienvenue à Boost Espoir. Ici, aujourd'hui, nous abordons la vérité. C'est quoi la vérité? Et ici, il n'y a pas de place pour le mensonge, on est d'accord, hein?
1: C'est clair.
0: Notre invité du jour, Aymeric, nous a proposé de parler de la vérité. Nous avons déjà échangé un petit moment, nous avons apporté d'autres thématiques, d'autres réflexions. Et là, maintenant, j'aimerais entendre les ressentis de mes camarades ici dans le studio. Alors, qu'est-ce que la vérité vous évoque?
1: Alors, suite à ce que tu nous as partagé, Aymeric, moi, j'avais vraiment en tête cette idée que on n'est pas dans c'est quoi la vérité, mais dans du c'est qui la vérité. Puis la vérité, tu nous le dis clairement, tu nous le rappelles, hein, la parole de Dieu nous dit c'est Jésus-Christ. Jésus-Christ est la vérité, la seule vérité qui existe. Et je prends vraiment conscience à la lecture de la Bible que Jésus, quand il est arrivé sur terre, il a vraiment dérangé. Par son positionnement, par sa vérité, il a confondu tous les grands connaisseurs de la loi, les érudits, parce qu'il amenait une vérité qui était vraiment de l'ordre de l'intégrité, du non-compromis, enfin quelque chose de très difficile à suivre quelque part. Et puis qui chamboulait aussi, je crois qu'aujourd'hui, comme tu le disais, on est vraiment dans une société où il n'y a plus vraiment, dans ces courants où on nous dit qu'il n'y a plus vraiment de vérité, c'est une vérité qu'on construit à plusieurs, chacun ramène sa part de vérité, et puis finalement ce prisme crée la vérité dans son ensemble. La Bible dit que ce n'est pas ça. La Bible dit Jésus est le chemin, la vérité et la vie. Il n'y a pas d'autre chemin que par lui.
0: Ouais. Et Jésus, en effet, il avait un comportement qui était cohérent avec ses paroles. Et comme tu disais, Marina, la vérité dérange et elle provoque des changements aussi dans nos vies.
2: Et puis, Aymeric, il a parlé de Pilate face à cette vérité. Et puis ça m'a fait réfléchir, comment est-ce qu'on se porte face à une vérité qui n'est pas la vérité de tout le monde ou qui n'est pas la vérité que les autres qui prétendent. Parce qu'en fait, Jésus, là, quand on emmène Jésus vers Pilate, c'est contre une vérité qu'ils avaient l'habitude et qu'ils voulaient la préserver. Et en fait, il l'amène devant pour dire, est-ce que tu peux le condamner parce qu'il est en train de dire une vérité qui n'est pas la nôtre? Et en fait, l'attitude de Pilate, là, c'est une vérité c'est une attitude en fait qui n'est pas engagée à tenir, parce que lui il était pas de l'opinion des autres. Lui, il avait une opinion de je crois que Jésus c'est quelqu'un de bien et en lui je ne vois rien de méchant, rien qui pourrait le condamner. Mais en fait, il n'avait pas le courage d'affronter sa vérité, celle, et confronter avec, une grande majorité.
1: Ouais, c'est ça, une foule. Hein.
2: Voilà, c'est ça. Et puis, du coup, ça m'emmène à une réflexion. Des fois, est-ce que nous, on n'a pas ce courage d'affronter la vérité qu'on pense face à une plus grande foule?
0: Et affronter ne veut pas dire non plus aller faire de la bagarre, faire de guerre et tout ça.
2: C'est ce qu'il a dit.
1: C'est respecter
2: les différences, en fait, aussi. Il a évoqué ça.
3: Je sais pas, quand j'ai parlé de la tolérance.
2: La tolérance.
3: Et j'ai l'impression aujourd'hui, quand on dit qu'on est. Je respecte, mais pour moi, c'est pas la vérité. Ça blesse énormément. Ça veut dire non. T'acceptes ma vérité, j'accepte ta vérité. Mais ma vérité dit que ta vérité, c'est pas la mienne. Alors tu n'acceptes pas la mienne. Et je ressens vraiment ce paradoxe aujourd'hui. Ouais.
0: Et comment savoir alors? Parce qu'aujourd'hui, avec cette explosion d'informations, il y a beaucoup de choses qu'on trouve sur Internet, hein, comme on disait tout à l'heure. Il y a beaucoup de fake news. Alors, comment faire?
3: Pour rester... c'est très compliqué. C'est très compliqué. C'est pas simple du tout. Surtout avec l'intelligence artificielle aujourd'hui, j'arriverai à faire une vidéo de moi qui dit l'opposé et son inverse aujourd'hui, la progression des technologies. Mais moi, des fois, dans ces moments-là, en tant que chrétien, je reste aux choses simples. Il est écrit. Ouais.
0: Et prier, hein. Prier, demander à Dieu de nous inspirer, de nous montrer la vérité, de nous montrer comment agir. Quoi dire et quoi ne pas dire. Parce que des fois, ça ne veut pas dire que parce que je ne réponds pas à quelque chose, c'est que je ne sais pas ou que j'ai tort, mais peut-être ce n'est pas le bon moment.
1: Ça me fait penser à cette partie du Nouveau Testament où les gens étaient en train d'étudier les Écritures parce qu'ils recevaient des enseignements et ils voulaient vérifier si ce qu'on leur disait, c'était juste. Et c'est ce qu'on essaye d'enseigner aux jeunes aujourd'hui, de dire, mais étudiez les réseaux sociaux, étudiez les nouvelles qu'on vous donne, vérifiez, allez faire le chemin jusqu'à la source. Et je crois que si on a cette curiosité d'aller chercher la vérité, cette source qui est Jésus-Christ va se révéler à nous dans notre vie, dans notre quotidien, au travers de la prière, au travers de la lecture de la Bible. Et voilà, je crois que c'est chouette aujourd'hui de pouvoir rappeler à nos auditeurs d'aller à la source pour chercher la vérité. Et la vérité va te trouver.
0: Ouais. Mets Dieu au défi, demande-lui, qu'est-ce que t'en penses à la maison ? C'est quoi la vérité ?

0: place à la chronique surprise. Ici, nous aimons bien te présenter un art, que ce soit un film, une musique, un tableau, une danse, je ne sais pas, quelque chose en lien avec notre thème et toujours dans le monde chrétien aussi, avec une application chrétienne. Depuis le début de cette émission, nous parlons de la vérité. Alors, nous prenons cette thématique très au sérieux. Et du coup, Marina, qu'est-ce que tu nous réserves là tout de suite?
1: Eh oui, alors on parle de vérité, comme tu le dis. Je fais le lien avec l'intégrité, l'authenticité de la vie du chrétien. Puis dans cette veine, j'ai pensé à notre artiste rappeur qu'on aime beaucoup.
0: Attends,
1: dans cette émission,
0: c'est Mick.
1: Il a écrit un texte qui a pour titre Action vérité. On est dans le dans la cible. Hein. Et Mick promeut dans ce texte-là une vie radicale en tant que chrétien. Et je vais vous citer un petit peu ce texte. J'ai écrit ce morceau pour toi, pour moi, pour tous les jeunes fourbes, pour les sournois qui ne servent pas un mais 12 rois et qui osent chanter Dieu pour voix. On ne peut pas servir deux chefs à la fois. Même si on dit je sers par la foi, on ne peut pas citer Jean 3,16 et avoir les fesses entre trois chaises. Je ne peux pas avoir une foi déguisée, tout faire comme je veux mes bêtises à ma guise et me dire de toute façon il y a un Dieu qui aide. C'est soit froid, soit chaud, mais pas tiède. Je ne me voile pas la face, ça m'arrive d'être comme ça. Je l'écris, je le reconnais, c'est un constat. J'appelle ça compromis. C'est un concept que Dieu lui-même vomit. Beaucoup de jeunes te mentionnent en ce moment, parce que parler de Dieu, ça donne un style. Mais lorsqu'il s'agit de tes commandements, beaucoup désertent, car c'est un peu trop hostile. On va te suivre, mais restez cool. Un pied dans l'église, un pied dans le moule, mais toi, tu récompenseras ceux qui auront pu s'éloigner de cette masse de corrompus. Et son refrain dit, c'est tout ou rien. C'est mon honneur ou le tien, donc cette idée de mon ego ou celui de Dieu, la vérité de Dieu, intègre et ce jusqu'à la fin. Donne-moi de ton aide que jamais je ne sois tiède. On te demande pardon, tous, les expérimentés, les jeunes pousses, envoie du sirop à la rescousse, car oui, parfois notre foi tous. Quelle folie, je dirais que c'est grossier d'affirmer qu'avec toi, on peut négocier. C'est insensé de penser que de nos propres forces, on peut compenser. On a pioché dans ta parole tout ce qui nous convenait, zapper ce qui gêne, garder ce qu'on voulait. Dans ce monde où les grands démagogues parlent fort, les yeux dans le noir, c'est facile d'avoir tort. Sors-nous de cette mare légaliste. Parle à ceux qui en font trop, parle aux minimalistes. Je suis dans la liste, je ne le cache pas. Serre-moi fort contre toi que je ne me détache pas. Rappelle-nous la mission, qu'on joigne nos paroles à nos actions. Fais naître le sens de la soumission et fais mourir l'esprit de compétition. On veut prendre ta place, on abuse trop souvent de ta grâce, mais je dois choisir, c'est mon honneur ou le tien. Avec le Seigneur, c'est tout ou rien. Et puis il continue en disant, il ne suffit pas de connaître par cœur plein de versets, plein de cantiques. C'est à l'intérieur et c'est en profondeur que se lisent tous les traits d'un homme authentique. Authentique, je ne veux pas d'une foi en plastique, pas de tiédeur, discipline et ferveur. Vérité, ça commence par la vérité, puis action, cohérence et pas de distraction. Marchons, prenons position, même combat, même chef, même direction. Et puis si t'aimes le Seigneur, fais les choses bien. Soit tu donnes le meilleur, soit tu donnes rien. Et il reprend son refrain, c'est tout ou rien. C'est mon honneur ou le tien, intègre et ce jusqu'à la fin. Donne-moi de ton aide, que jamais je ne sois tiède.
0: Ah, il est excellent.
1: C'est
0: bon.
1: C'est bon.
0: Mais Mick, si tu nous entends, il faut venir nous voir. Hein, il faut venir ici au studio.
1: Et puis aller l'écouter, c'est un chouette texte.
0: Ouais, excellent. J'aime beaucoup quand il dit là, cette partie, je sers par la foi, on ne peut, même si on dit je sers par la foi, on ne peut pas citer Jean 3,16 et avoir les fesses entre trois chaises, je ne peux pas avoir une foi déguisée. Excellent, hein? Ouais. On ne peut pas faire de compromis et dire excellent. Bien choisi, Marina, merci.
1: Merci.

0: après le message que nous avons entendu et les différents échanges autour de cette thématique de la vérité, j'aimerais savoir de ta part, Carla, qu'est-ce que tu peux bien nous proposer pour nous mettre en action après avoir entendu toutes ces vérités ?
1: Exactement, mais c'est une thématique profonde. Et puis je vais prendre un refrain, juste une petite lettre. C'est à l'intérieur et c'est en profondeur pour initier là mon action pour vous, chers auditeurs.
0: Donc basé sur la chanson de Mick.
1: Mais c'est en entendant là que je me suis dit, en fait, mon action, elle a tout à voir avec cette chanson.
0: Trop
1: en fait.
0: Bien.
1: Bah,
0: écoute,
1: oui.
0: Vas-y.
1: Parce qu'en fait, j'aimerais inviter les auditeurs à une réflexion personnelle sur votre vérité quotidienne, à réfléchir sur trois thématiques, sur trois points: l'authenticité, l'intégrité et la transparence. En fait, sur l'authenticité, réfléchissez: suis-je sincère dans mes interactions avec les autres? Sur l'intégrité, mes actions sont-elles en accord avec mes valeurs et mes croyances? Est-ce que je fais ce que je dis vraiment? Et sur la transparence, suis-je honnête avec moi-même concernant mes motivations et mes désirs? Cette introspection quotidienne vous aidera à diriger, à aligner davantage votre vie sur la vérité, en cohérence avec l'enseignement que Jésus dit et qui déclare: « Moi, je suis le

0: chroniqueuse. Merci beaucoup d'être venue. C'était chouette de bosser avec vous. Et je remercie aussi notre invité du jour, Aymeric. C'était fantastique de t'avoir là. Merci de nous avoir apporté cette vérité. Et je te laisse nous dire tes derniers mots là pour aujourd'hui.
1: Ben, merci. Et pour conclure sur ce partage, j'aimerais dire aussi, quel est votre positionnement face à Jésus-Christ? Pour ceux qui nous écoutent, est-ce que c'était un menteur? Est-ce que c'était un fou? Ou est-ce que c'était vraiment le Fils de Dieu? Car ce qui dérangeait le plus, c'est qu'il disait qu'il était le Fils de Dieu et qu'il est venu pour nous sauver. Et je vous laisse sur ce questionnement. Personnellement, moi, je me considère comme mon Seigneur et Sauveur. Et il a dit qu'il revient bientôt. Et je vous invite vraiment à le découvrir à quel point il a de l'amour pour chacun d'entre nous.
0: Alors voilà, c'est parti. Bonne réflexion. Partage cette émission avec toutes tes connaissances. Merci. Que Dieu t'inspire, que Dieu te garde. Belle journée, belle continuation et à tout bientôt.
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1: Mourir d'envie de pardonner. Il est déjà difficile d'admettre ses erreurs lorsqu'on est convaincu d'avoir fait quelque chose de mal. Notre orgueil paralysant s'oppose à l'humiliation de nos cœurs. C'est encore plus difficile lorsque ceux à qui nous devons nous confesser font en sorte que cela prenne du temps, que ce moment soit froid ou même honteux. C'est pourquoi nous tardons généralement à dire ce que nous devons dire. Nous retardons la joie et remettons à plus tard la réconciliation, parce que nous pensons que Dieu est comme cet oncle irascible ou ce patron autoritaire qui rend la confession difficile. Nous imaginons qu'un Dieu juste doit vouloir nous voir en paix. Mais l'Écriture nous montre un père qui court embrasser son fils perdu depuis longtemps, un amant blessé qui pardonne continuellement l'infidélité, un sauveur désireux de restaurer, de renouveler et de guérir.
0: Car par le Christ, Dieu agissait pour réconcilier tous les humains avec lui, sans tenir compte de leurs fautes. Et il nous a chargés d'annoncer cette œuvre de réconciliation.
1: En vérité, le Père est plus désireux de pardonner que nous ne le sommes de demander son pardon. Sa grâce découle d'un amour abondant et tenace.
0: Dieu n'a pas envoyé son Fils dans le monde pour le juger, mais pour sauver le monde par lui.
1: Nous manquons la joie du Père lorsque nous ne faisons pas confiance à son cœur. Nous gaspillons des jours qui pourraient être remplis de bonheur et d'espoir. Alors, pourquoi tarder à lui dire les choses que vous avez besoin de lui dire? Il les connaît toutes avant que vous ne les disiez. Et il vous aime de toute façon. Maintenant, restez dans la grâce.
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1: Bienvenue pour ce nouveau numéro de Gospel Concert Live. Il est consacré à Linda Randle, une soliste, une des nombreuses artistes de la bande de Bill Gaither. Vous apprécierez, j'en suis sûr, sa voix grave d'alto et son gospel traditionnel. Elle est fille d'un pasteur, chauffeur de taxi, elle-même mariée à un pasteur, Michael. Elle est mère de deux filles, dont j'ai plaisir à vous dire les prénoms tellement ils sont jolis. L'aînée, Patience, et sa petite sœur, Joy. Voilà, je vous laisse sans plus attendre apprécier et partager ce moment de Gospel Live avec Linda.

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Et si je vous mettais un petit bonus? 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

0: pas coupé les ponts avec cette pratique, j'aurais amputé de mes genoux. On conseillait à ma mère d'aller consulter une prêtre du vaudou. Ma mère, en tant que chrétienne de conviction, s'opposait à cela.
1: En pleine tradition vaudou aujourd'hui dans C'est vous l'histoire. Nous recevons le pasteur haïtien Henri Dolciné qui nous en dit plus sur la pratique du vaudou et son choix de ne pas s'y soumettre. Notre invité a été interrogé par notre journaliste François Sergi à l'occasion d'un séjour en France organisé par la Mission Biblique.
0: Dans mon enfance, très tôt, j'ai pu constater le comportement de mon père et de ma mère. Comportement par rapport au vaudou. Il avait pris l'initiative de nous initier à cela. Je me souviens d'une cérémonie vaudouesque, là où mon père et ma mère m'amenaient afin de me consacrer au Dieu du vaudou. Malheureusement, cette consécration a eu lieu. Cependant, ça n'a pas trop marqué ma vie. Parce que en réalité, c'était trop faible. Le vaudou ne peut pas à lui seul assurer la sécurité d'une personne. D'autant plus que la sécurité dont les adeptes du vaudou jouissent sont payables, conditionnelles, incertaines et éphémère.
2: Donc le principe, enfin le but du vaudou, c'est de protéger la personne, c'est ça, c'est de la sécurité.
0: C'est le début.
2: Vous dites que c'est payable,
0: donc c'est payable.
2: On le paie cher, est-ce que c'est un lourd prix à payer?
0: Oui, on doit payer pas à un seul moment, c'est à plusieurs reprises. D'année en année, autant que l'on soit en vie, on a une dette à payer. Et c'est l'un des éléments qui marque la différence entre le christianisme et le vaudou. Jésus-Christ, lui, il paie une fois pour toutes. Alors que pour le vaudou, on a toujours à payer.
2: Payer de l'argent, faire des sacrifices d'animaux, des rituels.
0: Des rituels, des cérémonies vaudouesques, etc., etc.
2: On devient un peu esclave de ça?
0: En réalité. J'ai la vie en moi. Je viens d'une famille de 11 enfants. Nous ne sommes que 4 à être là pour l'instant. Les 7 autres sont morts. Et la réalité, c'est que mon père, tout non-chrétien étant, lorsqu'il avait constaté que parmi les 11 enfants, 6 s'étaient déjà passés de la vie au trépas, il avait pris la décision de nous amener vers le Seigneur Jésus-Christ. À l'époque, nous étions 5, 4 mineurs et un majeur. Les 4 mineurs ont accepté de recommander leur vie au Seigneur. Et l'autre majeur, elle ne voulait pas. L'autre, pour l'instant, n'est plus. Il est passé de la vie au trépas. Et nous, les 4 survivants, ont accepté Jésus-Christ. Et maintenant, nous sommes bel et bien présents. Aujourd'hui, moi, je suis pasteur, serviteur de Dieu. Et les 3 autres, également, ils sont là, grâce à Dieu.
2: Et votre père lui-même s'est converti à Jésus-Christ ou pas?
0: Pour un temps, pour nous amener à Christ, il se fait convertir. Et après, il se retire.
2: Ah bon.
0: Quand on lui posait la question pour dire, « Bon, Théo, qu'as-tu fait là? Tu as conduit tes enfants au Seigneur et toi, tu te retires. » Il disait, « Bon, J'avais besoin d'un lieu de sécurité pour mes enfants. Je les ai amenés dans ce lieu-là. Moi, j'ai pas de problème, je peux rester. Les séquelles du vaudou ne vont pas m'atteindre. Je suis majeur.
2: Je pensais assez fort.
0: Oui.
1: Notre invité Henri Dolciné poursuit son récit. Certains chrétiens haïtiens, malgré leur foi, restent tiraillés parce qu'attirés vers le vaudou, en particulier si leur santé est en jeu.
2: Donc en fait, vous-même, vous êtes devenu chrétien grâce à un père qui, lui, n'était pas chrétien.
0: Et c'est
2: originel.
0: C'est pourquoi nous sommes amenés à dire que les opinions sont controversées entre d'abord les non-chrétiens et ensuite les chrétiens par rapport au vaudou. Il y a ceux-là qui, n'étant pas chrétiens, mais qui savent pertinemment que la seigneurie de Christ est plus haut que le vaudou. Tout comme il y a aussi ceux-là, tout chrétien étant, pense que la plupart des fois, ils sont obligés d'aller consulter un ougan, ou bien un beau corps, ou bien un prêtre du vaudou. Et c'est pourquoi il y a une chanson du vaudou qui se compose ainsi. Évangélique, vous devez payer.
2: Mais dites-le en créole, et puis vous traduirez.
0: L'évangilo paye bokoa pour moi. L'on pas malade, ou dit pas gen boko. L'on malade ou couri, la caillou a cherché santé, l'évangilo paye bokoa pour moi. Cela veut dire que quand on se porte bien, on s'apprête à dire que les ongans ou bien les bokos ou bien les prêtres du vaudou ne sont rien. Alors que quand on ne se porte pas bien, on a tendance à avoir recours à eux pour avoir un peu de santé. Maintenant, on leur demande de payer le boko. Parce que, comme je viens de le dire, la protection et la sécurité dont les adeptes du vaudou jouissent de son maître sont payables, conditionnelles, incertaines et éphémères.
2: Donc vous, pasteur Henri, vous n'êtes pas de ceux qui continuez à pratiquer le vaudou, vous avez définitivement coupé les ponts avec cette pratique-là.
0: Définitivement. Si je n'avais pas coupé les ponts avec cette pratique, j'aurais amputé de mes genoux.
2: Vous auriez une jambe amputée.
0: Oui, parce qu'à un certain moment de la durée, j'avais du mal dans ce jambe-là. Et on conseillait à ma mère d'aller consulter une prêtre du vaudou. Ma mère, en tant que chrétienne de conviction, s'opposait à cela. Elle se rendait chez un médecin pour ma protection et ma guérison. Effectivement, après les analyses faites par le médecin eut à dire que si je n'avais pas la possibilité de venir consulter un médecin, j'allais perdre cette partie-là.
2: Si vous étiez allé voir le prêtre vaudou,
0: et c'est là le lot de beaucoup d'Haïtiens. Oui. On ne se porte pas bien. Au lieu d'aller consulter un médecin, ils vont vers un prêtre du vaudou, sachant que son mal vient ou bien venait du fétichisme.
2: Alors, dernière question, pasteur Henri. Je me fais un peu l'avocat du diable, si vous m'excusez. Mais le vaudou fait partie de la culture haïtienne. Ça fait partie de la vie d'un haïtien. Vous, en coupant les ponts avec la pratique vaudou, en devenant chrétien, vous êtes encore haïtien?
0: Oui, je suis bel et bien haïtien. En réalité, le vaudou, ce n'est pas la culture haïtienne. C'est un élément de la culture haïtienne. Moi, personnellement, je fais mon choix. Et je me sens bien dans ce choix-là. Pour les chrétiens de conviction, c'est une rupture. La rupture se fait définitivement.

0: l'Esprit notre Seigneur est vivant, il peut en n'importe quel moment, dans n'importe quelle circonstance, nous aider, nous protéger, nous sécuriser. C'est pourquoi je vais lancer une invitation à tous ceux qui m'écoutent aujourd'hui, c'est de donner leur vie au Seigneur et ainsi, ils vivront avec la paix du cœur.
1: Merci au pasteur Henri Dolciné de nous avoir offert un aperçu des choix et dilemmes auxquels sa famille et lui-même ont dû faire face. Des choix qui restent les mêmes pour bon nombre d'Haïtiens aujourd'hui. Il est déjà temps pour nous de se quitter, mais on se retrouve très vite pour un prochain C'est vous l'Histoire. Ciao!
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1: L'arbre qui menait au ciel, un livre d'Élise et Corinne Voanesch. Ce livre nous raconte l'histoire d'une petite souris qui vit assourdie par le bruit de la rue, bercée par les secousses des métros et des bus, perdue au milieu de tous les écrans de sa maison et ne trouvant pas le sommeil dans une ville qui n'éteint jamais ses lumières. Elle décide alors de grimper sur un arbre car tout est plus beau vu d'en haut. C'est comme un petit bout de paradis. Là, elle va y rencontrer un écureuil, des hiboux, des oiseaux, des abeilles, des fourmis. Elle va apprendre tout ce qu'il faut savoir sur les arbres et à quoi ils sont utiles. Mais avant toute chose, elle y découvre la vraie liberté en regardant vers le ciel. Alors elle rêve d'un monde accueillant, reposant, beau, riche, élégant, comme un arbre, parce que tout y est beau, même la nuit. Mais la petite souris va découvrir que le ciel peut être en chacun de nous et que nous pouvons briller dans nos cœurs, même au milieu du bruit. Cette fable, très joliment illustrée, permet de réaliser que nous pouvons prendre le temps de nous reconnecter au beau et éclairer le monde de notre lumière intérieure. L'arbre qui menait au ciel est donc un livre d'Élise et Corinne Voanesch et il est paru à REF Éditions en 2026. Un livre pour vous faire du bien.
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2: Bonsoir à tous. De nouveaux bombardements sur le sud Liban. Rien ne justifie l'escalade majeure en cours, écrit Emmanuel Macron sur ses réseaux sociaux. Dans la région, Tsahal a pris position dans la forteresse emblématique de Beaufort. Le ministre français des Affaires étrangères demande une réunion d'urgence du Conseil de sécurité des Nations Unies. Emmanuel Macron qui a accueilli les joueurs du PSG à l'Élysée ce dimanche soir après leur victoire contre Arsenal en finale de Ligue des Champions. Amateur de football, le chef de l'État a félicité les joueurs. Il a aussi déploré les violences en marge des festivités. Écoutez.
3: Malheureusement, on a vu, et je ne veux pas qu'on s'habitue à ça, et personne n'a envie qu'on s'habitue à ça, des scènes de violence inacceptables à Paris et dans d'autres villes. Et donc je veux remercier le ministre de l'Intérieur, le préfet de police, l'ensemble des équipes qui se sont mobilisées. C'est pas le foot, ça. C'est pas le sport, c'est pas ce qu'on aime. Donc, merci à nos policiers, à nos gendarmes. On sera intraitables avec ceux qui ont été attrapés. On ne le veut plus voir ça. Fini. On en a ras-le-bol.
2: Les joueurs du PSG qui ont ensuite rejoint le Parc des Princes pour une soirée de fête avec leurs supporters. 40 000 personnes les ont acclamés dans l'enceinte Porte de Saint-Cloud. Près de 6 000 policiers et gendarmes mobilisés pour éviter tout dérapage. À la 9e édition du sommet Choose France, Emmanuel Macron reçoit ce lundi au château de Versailles 200 chefs d'entreprise étrangers. Objectif, les convaincre d'investir dans le pays. La France est depuis plusieurs années le pays européen bénéficiant de la plus grande part d'investissements étrangers. Le nouveau congé de naissance à partir du 1er juillet, les décrets ont été publiés au journal officiel hier. Ce nouveau congé s'étire sur un ou deux mois selon le choix de chacun. Il peut être pris simultanément ou en alternance avec l'autre parent. Il est également possible de le fractionner en deux périodes d'un mois. On termine avec le top 14, la fin de la 25e journée. Le Racing 92 l'a emporté 41-13 contre l'AS Clermont. Plutôt, Toulon a gagné 27-22 contre Bordeaux-Bègles. Voilà, bonne soirée à tous.
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0: Roberto Badenas, bonjour.
1: Bonjour.
0: Vous êtes l'auteur d'un ouvrage intitulé « Rencontres ». Merci de nous rejoindre à ce micro. Depuis quelques temps, vous nous faites le plaisir de revenir sur ces rencontres que vous avez sélectionnées et compilées dans votre ouvrage. Et aujourd'hui, vous nous proposez une nouvelle rencontre que je qualifierais de décisive pour l'humanité tout entière. Nous sommes là à la période la plus sombre peut-être même de l'humanité, puisque les hommes s'apprêtent à tuer le Fils de Dieu. Et on se trouve en présence de Jésus de Nazareth et de Pilate, le gouverneur romain à Jérusalem. Est-ce que vous pouvez revenir sur cette rencontre ?
1: Cette rencontre est très différente de toutes les autres. Parce que ici, Jésus est forcé à rencontrer Pilate. C'est un prisonnier. Les gens qui l'ont arrêté n'ont pas l'autorité de le mettre à mort et il cherche une excuse et alors il l'amène en face de l'autorité romaine, le procurateur. Et cet homme est un homme juste, est un homme intelligent, il est un bon professionnel. Il se rend compte très vite que cet homme n'est pas un criminel. Et alors il va essayer par tous les moyens de le libérer. Pilate voudrait se débarrasser de cet homme parce qu'il sent qu'il est en train d'entrer dans un jeu qui ne le convient pas. Se mêler d'une polémique qui a des racines religieuses et lui, c'est une autorité civile. Et il voudrait, en tant que bon professionnel, eh bien, finir avec cette affaire le plus possible, si c'est possible, en libérant l'accusé.
0: Le libérer, ce n'est pas ce qui va se passer. Et pourquoi est-ce que c'est si compliqué pour Pilate de libérer tout simplement Jésus de Nazareth ?
1: Nous ne le savons pas bien, mais cet homme voudrait en même temps plaire à la populace. D'un côté, il sait que c'est injuste, ils veulent tuer un homme qui n'est pas coupable d'un crime. Mais d'un autre côté, ces gens insistent.
0: Il y a la pression qui est forte.
1: Oui, et c'est intéressant que dans ce contexte, la vérité ne va pas triompher. C'est un piège. Et il y aura cette question, il va poser cette question. Jésus-Christ va parler des vérités. Et Pilate a posé une question qui est là et qui existe depuis longtemps. Qu'est-ce que la vérité ? Et alors, la question de Pilate est une question qui n'est pas déplacée. Ce n'est pas une question originale, puisqu'elle s'est posée depuis des siècles. Des hommes, des scientifiques, des penseurs, des religieux, des artistes, des poètes n'ont jamais déposé cette question à leur tour, n'est-ce pas ? Qu'est-ce que la vérité ? C'est la question éternelle de l'être humain en quête des certitudes, à la recherche d'un point de référence pour construire, édifier son échelle de valeurs, ou bien de trouver une lumière qui nous guide dans les ténèbres. Et alors, Jésus-Christ aurait pu répondre comme il a dit à d'autres personnes, « Je suis la vérité, c'est-à-dire je peux t'apporter une vérité spirituelle ». Mais cet homme aurait été incapable de la comprendre. C'est un occidental, un romain. Et pour lui, la vérité, eh bien, il est un homme très postmoderne comme nous. Il n'y a pas une vérité. Bon, il croit que chacun a sa vérité. Ce n'est pas la peine d'aller quêter plus loin. Mais c'est intéressant que s'il avait écouté Jésus, peut-être Jésus l'aurait orienté vers une quête d'être vrai avec lui-même, peut-être être vrai avec sa conscience, et finalement avoir le courage de défendre la vérité vis-à-vis des accusateurs qui sont en train d'inventer des accusations fausses. Et alors je crois qu'on peut déplacer cette idée d'une quête de vérité à notre vie aussi, parce que nous vivons aussi dans un monde postmoderne où la quête de la vérité, ça n'existe presque pas, mais donc nous avons tous besoin d'une vérité à laquelle nous accrocher, des choses qui soient vraiment solides.
0: Et ça nécessite du courage, comme on peut le voir dans cette histoire.
1: Oui, pour nous mettre du côté de ce que nous pensons être la vérité, il faut du courage.

0: la cherches peut-être ailleurs, ou tu veux la trouver dans ton code civil, et pour trouver une excuse pour ou bien libérer ou condamner cet homme, mais peut-être tu dois la chercher au fond de ta propre conscience. Es-tu en train d'être suffisamment honnête et cohérent avec toi-même? As-tu le courage de faire face à cette foule déchaînée? Et alors, là, elle nous pose la question, avons-nous le courage d'aller jusqu'au fond de nos vérités? Surtout pour nous-mêmes, non pas pour les imposer aux autres, mais pour associer sincérité et conviction.
1: Roberto Badenas, merci beaucoup pour ce partage que vous êtes venu nous apporter à ce micro. C'était l'émission Rencontre, et nous nous donnons rendez-vous pour une prochaine chronique. À bientôt, au revoir.
0: À bientôt.

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2: Oui, tout le monde le sait, tout le monde l'a entendu, cette phrase qui est devenue presque une phrase commune, une phrase passe-partout. L'habit ne fait pas le moine. Il ne faut pas juger sur l'apparence, parce que l'apparence est trompeuse. Parfois, elle est trompeuse tout naturellement, sans que la personne qui trompe se rende compte. Mais parfois, elle est calculée, elle est trompeuse parce qu'elle a été programmée. C'est une stratégie pour, justement, induire l'autre en erreur ou tirer avantage de sa personne. Soyons clairs, soyons réalistes. Nous sommes presque obligés, à mesure que se déroule notre vie, de nous fabriquer un personnage, pour nous protéger d'ailleurs, et garder une certaine distance. Mais lorsque le personnage atteint un point d'hypocrisie, atteint un point où ce n'est qu'un jeu de scène ou un jeu de vie, alors les choses sont différentes. Nous sommes environnés de personnes qui, justement, sont trompeurs par rapport à leur apparence, par rapport à leur habit. Un habit qui révélerait tel statut, telle compétence ou telle réputation, mais qui, à la longue, s'avère complètement dénaturé. Combien de fois n'avons-nous pas été déçus de ce politicien, de cet homme d'affaires, même de ce père de famille, de cet époux, de cette épouse, de cet enfant, et même de ces curés, de ces prêtres qui nous entourent, et de constater qu'en fin de compte, vraiment, l'habit ne fait pas le moine. Et c'est pour cette raison, nous dit un texte de la Bible, l'homme regarde ce qui frappe les yeux, mais Dieu, lui, regarde au cœur.
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0: 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Aujourd'hui,
2: La résistance d'un pasteur, un livre de Roland Meyer. Ce livre nous plonge en pleine Deuxième Guerre mondiale, alors que l'Europe est à feu et à sang. Le pasteur Paul Meyer est arrêté par la Gestapo pour avoir protégé des Juifs et des résistants traqués par les nazis. Ce livre est donc une histoire vraie, écrite par Roland Meyer, petit-neveu de Paul Meyer. Il retrace son parcours de souffrance et de dignité, depuis les prisons de Montluc et Fresnes jusqu'au camp de concentration de Neuengamme et Dachau. La vie d'un homme de foi qui a choisi l'amour et la miséricorde au prix de sa propre vie. Ce récit poignant est le fruit d'une enquête historique minutieuse qui a amené l'auteur à consulter des archives en France, en Allemagne et en Suisse, à retrouver des documents officiels, des lettres et des témoignages qui donnent à cette histoire une intensité rare. Cet ouvrage est plus qu'une simple biographie. Il est un vibrant hommage à la résistance et un puissant rappel de l'humanité qui a survécu à l'horreur. C'est une invitation à se souvenir de ceux qui ont payé le prix ultime pour défendre la liberté. Une histoire de foi inébranlable et un amour pour son prochain sans limite. Tel pourrait être le résumé de ce livre hors du commun. La résistance d'un pasteur est donc un livre de Roland Meyer et il est paru aux éditions Safélis en 2026. Un livre pour vous faire du bien.
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2: Bonjour à tous, j'espère que vous allez bien, que vous avez passé une super semaine. On est très heureux de vous revoir. Aujourd'hui, on va aborder l'heure de son jugement. Et on va aborder ce thème avec le pasteur Élise Lazarus. Comment vas-tu, Élise ?
3: Ça va, je te remercie.
2: Passez une bonne semaine ?
3: Ouais, plutôt bien.
2: Bien. Ouais. Et on va aborder la thématique également avec le pasteur Camille Gétraud. Comment vas-tu ?
4: Coucou. Moi, je suis en pleine forme.
2: Ça va ?
4: Très, très bon moral. Très, très bon moral.
2: C'est important. La semaine dernière, on a parlé de Ninive et que Dieu a été très clément et il a pardonné. Mais parfois, Dieu dit stop et il dit vraiment stop. Et pour ce faire, je vais demander à Élise de nous raconter l'histoire de Sodome et Gomorre. Comment ça a fini ? Quel est le contexte ? Qu'est-ce qui se passe ?
3: Alors, Sodome et Gomorre, c'est deux villes qui, un peu comme Ninive, vivaient vraiment dans l'immoralité la plus complète. Et quand je dis immoralité, c'est pas juste, ils avaient des mœurs légères, qui était le cas. Hein. C'est pas tant le problème. Le problème, c'était que tout le monde vivait dans l'insécurité. C'était la loi du plus fort, je prends ce que je veux, je prends ton argent, je prends ta vie, je prends ton corps. Sans que tu puisses te défendre. Pardon, je fais un rapport avec des super-héros, mais pour ceux qui connaissent Batman, vous imaginez Gotham. Sans Batman, et à quel point ça a dégénéré, c'est Sodome et Gomorre. Non mais vraiment, c'est cette insécurité-là qui a lieu et où c'est devenu normal et une façon de vivre. Et donc, il y a un homme de Dieu qui vivait là, qui s'appelait Lot. Et Dieu va envoyer des anges pour aller lui dire « Il faut que tu sortes de cette ville parce que Dieu va la détruire. » C'est plus possible. Cette ville-là est devenue tellement pécheresse qu'on ne peut pas laisser continuer ça. Donc Dieu va tout détruire. Et il va détruire ces deux villes. En effet, il n'y aura pas de retour en arrière. Les villes vont être détruites.
2: Merci. Mais Gétraud, pourquoi Dieu a décidé de détruire entièrement cette ville ? Et pourquoi à Ninive, il a fait une exception ?
4: Je ne crois pas qu'il ait décidé de faire une exception à Ninive. Je crois que les Ninivites ont eu un choix devant eux qu'ils ont choisi. Et que les Sodomites et les gens de Gomorre, les Gomoriens peut-être, je ne sais pas comment on dit, et bien, ils avaient un choix devant eux et ils ont choisi. Mais pour bien illustrer, j'ai un petit passage que je voudrais lire, pour bien illustrer là, à quel point ces gens-là étaient durs. Hein. Dieu, il y a quelqu'un de bon dans cette ville-là, il ne reste plus qu'un qui s'appelle Lot. Et Dieu envoie deux anges pour le prévenir de devoir partir. Bon. Et alors, je suis dans Genèse 19, et il est dit, vers le soir, deux anges arrivent à Sodome, Lot est assis à la porte de la ville, dès qu'il les voit, il se lève pour aller à leur rencontre. Il les invite, je résume un petit peu, hein, pour arriver au passage qui m'intéresse, il les invite, et Lot insiste pour qu'ils rentrent chez lui. Il leur fait un repas, et je lis au verset 4, ils ne sont pas encore couchés, quand les hommes de la ville de Sodome entourent la maison. Du plus jeune au plus vieux, tous sont là, sans exception. Ils appellent Lot et lui disent « Où sont les hommes qui sont venus chez toi cette nuit ? Fais-les sortir, nous voulons coucher avec eux. » Bonjour, le sens de l'hospitalité. Et ensuite, les anges vont frapper ces hommes-là de cécité, ils vont devenir aveugles. Et la Bible dit « Ils rendent aveugles, les anges rendent aveugles tous ceux qui sont à l'entrée de la porte, du plus petit jusqu'au plus grand. » Alors ces gens ne peuvent plus trouver la porte. De sorte qu'ils ne peuvent plus trouver la porte. Ça veut dire que même frappés de cécité, ils essaient encore de trouver la porte. Autrement dit, ces gens-là sont dans un niveau de mal qui a complètement bousillé leur intelligence, quoi. Et ils sont complètement déjantés, complètement déjantés. À ce stade-là, je crois qu'il ne reste plus grand-chose à faire pour les sauver.
3: D'accord. Et si tu veux encore pousser le bouchon, il y a un monsieur qui s'appelle Abraham, c'est l'oncle de Lot. Et c'est qu'Abraham, il est connu hein, dans le monde des chrétiens pour être vraiment le père des croyants. Et Dieu dit à Abraham que voilà, Lot est dans une ville très dangereuse et que la ville va être détruite. Et Abraham va faire une négociation avec Dieu. Et Abraham va dire, s'il y a 100 hommes bien dans cette ville, t'imagines, c'était des grandes villes, ne détruis pas la ville. Et Dieu dit, oui, s'il y en a 100, ça marche. Et puis, Abraham va baisser au fur et à mesure. 100, 50, 30, 20, il finit à 10. S'il y a 10 hommes bons dans cette ville, est-ce que tu épargneras la ville? Et Dieu dit oui, s'il y a 10 hommes bons, et quand il dit hommes, c'est humain, c'est pas juste les mâles. S'il y a 10 humains bons, j'épargnerai la ville. Et Dieu dit, mais il n'y a pas 10 hommes bons. Il n'a pas trouvé 10 hommes bons dans toute une ville. Ça te dit le niveau de corruption et de méchanceté qui devait avoir lieu.
2: Jethro, qu'est-ce qui a poussé la famille de Lot à aller vivre dans une telle débauche, en fait?
4: Je ne sais pas s'ils ont voulu aller vivre dans une telle débauche. Peut-être que les choses ont évolué. Seulement certains en ont pris goût, puisque la femme de Lot n'a pas voulu quitter la ville. Ça, c'est le problème de... Pour le dire en une phrase, on n'est pas imperméable. On n'est pas imperméable. Il y a des gens qui vivent dans un contexte vraiment chouette, mais qui demeurent un petit peu... qui sont corrompus dans leur tête. Et puis, il y a des gens qui vivent dans un contexte pourri, mais qui demeurent à peu près sains dans leur tête, à peu près. Mais on n'est pas imperméable. Ça veut dire que si tu fréquentes sans cesse des gens qui parlent de faire des choses mauvaises, qui font des choses mauvaises, au bout d'un moment, tu es influencé d'une manière ou d'une autre. Et cette influence a touché la femme de Lot, qui n'a pas voulu quitter Sodome et Gomorrhe avant que la punition de Dieu s'abatte sur la ville. Donc, je ne sais pas si tu as des démons pour dire comment ils sont arrivés là.
3: Alors, moi, je vais être très pragmatique. Comment ils sont arrivés là? Il y avait des soucis entre Abraham et Lot, qui étaient tous les deux très riches, avec beaucoup de troupeaux. Ils ont dû se séparer. Et Abraham a dit, tu veux aller où? Dans la campagne ou à la ville? Et Lot, il fait, la ville, ça a l'air sympa. C'est comme ça qu'ils sont arrivés.
4: Donc, c'était pas délibéré à propos
3: de façon très pragmatique, c'est sympa, la ville. T'as des musées, t'as des théâtres. Alors, je sais pas si à l'époque, il y en avait, mais t'as la vie facile. Tu as du confort. Et quand on pense au mal... Alors oui, là, tu vois, on a décrit des choses affreuses, des gens qui se disent, voilà, quelqu'un passe, on le viole, merveilleux. Mais les gens en arrivent à ce niveau de mal, pas parce que c'est des monstres, pas parce qu'on se réveille en ce matin en se disant, oh, je vais être une pourriture aujourd'hui. Non, le mal, il a un côté très séduisant. Un côté où, mais regarde, ça te facilite un peu la vie. T'as envie de ça.
4: Sois libre.
3: Prends-le. De toute façon, il est assuré. Il va être remboursé. Ça ne lui changera pas grand-chose. Et tu sais, ça commence tout petit comme ça. Et ça commence avec des choses où tu fais des compromis. Parce que tu te dis, c'est pas si grave. Et puis après tout, je le mérite. Ça ne va pas me changer. Je suis au-dessus de ça. Et petit à petit, le mal, il grignote. Et un jour, on est tellement coincé dans la toile du mal... qu'on est prisonnier du mal et qu'on fait plus ce qu'on veut. C'est comme quand tu fais un mensonge. Imaginons, je dis un petit mensonge, un petit quelque chose, je te dis ça. Et au fur et à mesure de nos relations, ce petit mensonge revient régulièrement et je suis obligée d'inventer des nouveaux mensonges, sur de nouveaux mensonges pour que ça tienne. Et je finis avec une relation complètement faussée avec toi qui n'a plus rien de vrai. C'est même plus une relation, c'est... Il y a rien. Et si ça tombe, si mon mensonge de départ est révélé, on n'a plus rien en commun et on n'a plus rien à voir ensemble. Le mal, c'est ça, c'est un petit quelque chose qui fait boule de neige et qui finit avec d'immenses conséquences.
2: Alors Jethro, tu as dit quelque chose que j'ai bien aimé. Tu as dit, dis-moi avec qui tu marches, je te dirai qui tu es. Et si on côtoie des personnes... qui font du mal ou qui disent du mal et qui font que des choses pas bien, est-ce qu'une personne bien peut lutter contre ça tout le temps ou pas du tout, en fait?
4: Ça dépend des gens, je pense.
2: Ça dépend des gens.
4: Moi, j'ai du mal. Je me souviens, quand j'étais à l'armée, je suis antillais, mais je suis né en France. Et donc, mon créole est assez ridicule. Enfin, j'évite de le parler, sinon tout le monde se met à rigoler. Et à l'armée, j'ai commencé à apprendre à parler créole avec des antillais, mais des antillais, disons, comment dirais-je, de la banlieue, quoi, si vous voulez, des Antilles un petit peu à la limite de la délinquance, avec un créole vraiment vulgaire, terrible, très macho, très sexiste, etc. Et donc, au bout d'un an, je me mettais à parler le même créole. Et pourtant, moi, j'ai plutôt été élevé avec, disons, un vocabulaire plutôt soutenu, enfin, on nous faisait lire, etc., etc. Mais au bout d'un an de service militaire, je parlais comme voyou des quartiers, quoi. Et donc, je ne crois pas du tout à l'apartheid. Je ne crois pas qu'il faille éviter tous les gens dont on considère qu'ils sont de mauvaise vie, parce que c'est pas ce que Jésus a fait. Jésus s'est mélangé à tout le monde. Donc évidemment, on va éviter de n'avoir que des crapules comme amis. On va essayer d'équilibrer un petit peu. Mais regardez ce qui s'est passé à Ninive. On en parlait la semaine dernière. C'est très simple. Les Ninivites ont eu besoin que quelqu'un de l'extérieur leur montre ce qu'ils faisaient pour pouvoir reprendre le bon chemin. Ils ont eu besoin de ça. Si tous les gens qui sont à peu près salubres, à peu près bien, se mettent dans un ghetto et puis laissent tous les gens qui ne sont pas salubres dans notre ghetto, ça va donner ce que ça a donné à Sodome et Gomorre. Donc je crois qu'il faut faire gaffe à ce qu'on fait, mais ne pas non plus être dans la paranoïa et se dire, attends, lui, il a cette mentalité-là, je ne vais pas lui parler. Non, Jésus est venu.
3: Ça serait jugé. Ça serait se dire, je considère.
4: Ce serait jugé, ben voilà, ce serait se placer au-dessus, et ce n'est pas ce que Jésus a fait. Jésus s'est mélangé avec tout le monde.
2: D'accord. Et Élise, comment est-ce que je pourrais ramener ça au goût du jour?
3: Au goût du jour, je te dirais, en effet, on ne choisit pas avec qui on travaille. On ne choisit pas, même les enfants qu'on a, on ne choisit pas comment ils sont. On peut choisir à la limite ses amis.
2: Oui.
3: Mais surtout, on peut choisir ce qu'on accepte ou pas dans une relation. Alors oui, moi je suis pareil que toi, je ne pense pas qu'il faille séparer et être que entre gens bien et sains. Et qui sont voilà, toujours très posés, calmes et qui ne sourient pas. Non, on ne va pas commencer à rentrer dans des trucs comme ça.
2: Mais excuse-moi, je te coupe, mais pour l'heure du jugement et pour Sodome et Gomorre, comment je pourrais me dire aujourd'hui où se trouve Sodome et Gomorre, où est ma place et qu'est-ce que je dois faire?
3: En fait, Sodome et Gomorre est partout. C'est-à-dire que, je ne veux pas dire que le monde c'est un Sodome et Gomorre, hein, mais... Mm-hmm. Tu as un peu de Sodome et Gomorre partout.
2: D'accord.
3: Et c'est là où je dis, dans tes relations avec les autres, c'est toi qui choisis quel genre de relation tu vas avoir. Je reprends ce que disait Jéthro. À l'époque, et ce n'est pas du tout un jugement, hein, ce n'est qu'un exemple, il aurait très bien pu dire, quand il était avec ces personnes, quand elles commençaient à avoir un langage ordurier ou à dire des choses sales sur les femmes, de dire, les gars, je vous aime bien, mais là, ciao, c'est sans moi, et partir. Ça ne l'empêche pas de rester en contact avec ces personnes, mais juste de dire, s'il y a tel comportement, s'il y a telle chose qui se fait, c'est sans moi.
4: Et que ça m'influence.
3: C'est ça, je ne veux pas faire partie de ça. Et parce que mettre un Sodome et Gomorre aujourd'hui, ce serait dire le problème, il est juste à cet endroit-là, et moi je n'en fais pas partie. On a tous du Sodome et Gomorre en nous.
4: En nous, c'est dans notre tête que ça commence.
3: Et le but, c'est de dire, ben non, moi ça, j'en veux pas, je suis comme Lot, j'en sors. Et ça, c'est un combat de tous les jours, de dire, c'est pas moi, qu'est-ce que je pourrais avoir si, de temps en temps, si j'ai des conversations avec des amis, des choses comme ça, et que quelqu'un commence à cracher sur une autre personne, c'est mon rôle de dire... Là, c'est mon Sodome et Gomorre à moi.
2: J'en veux pas,
3: donc écoute.
2: Très bel exemple.
3: Ne me parle pas de ça, ça ne m'intéresse pas. On parle d'autre chose, et si tu veux parler de ça, moi, je suis ailleurs.
2: Très bel exemple. Et Jéthro, Sodome et Gomorre est partout. Est-ce que ça veut dire que Dieu va détruire la terre?
4: Dieu va sauver la terre. Et parfois, sauver la terre, ça passe par une forme de purification. Et franchement, moi, je la souhaite. Même si moi, je devais disparaître, je la souhaite. J'ai vraiment hâte qu'un beau jour, la promesse de la fin de la Bible, où on te dit, un jour, il n'y aura plus de larmes, il n'y aura plus de guerre, il n'y aura plus de misère. J'ai tellement hâte que ça arrive. Malheureusement, parfois, le christianisme historique a instrumentalisé le jugement pour flanquer la trouille aux gens. Attention, Dieu va vous tuer, Dieu va vous torturer, vous jeter en enfer, etc. Mais quand on lit la Bible, quand on comprend qui est Dieu, ça n'est qu'une bonne nouvelle, ça n'est que de la joie, c'est la fin de toute la souffrance, et j'ai hâte que ce renouveau soit effectif, ce qui ne m'empêche pas de commencer dès maintenant, comme l'a très très bien dit Élise, à détruire mon Sodome et Gomorre intérieur, parce que c'est ça qui compte. Ce n'est pas tellement d'attendre la fin des temps, bon pour moi ça compte personnellement, mais ce qui compte vraiment c'est jour après jour, mais de sortir de Sodome et Gomorre et d'aller vers la cité de Dieu dans la Bible, on l'appelle Jérusalem.
2: Bah merci pour la conclusion. Du coup, je n'ai plus grand chose à dire. Juste, faisons attention au Sodome et Gomorre qui est à l'intérieur de nous et ne pas penser que ce sont les autres. Si chacun veille sur soi, sur ses pensées et sur ses paroles, ça va déjà améliorer la qualité de vie de beaucoup de personnes, y compris la nôtre. Je vous remercie beaucoup pour cet échange. J'espère que vous allez passer une très très bonne semaine. Jéthro, bonne semaine à toi.
4: Toi aussi, la vie. Merci beaucoup pour cet échange. À vous aussi, tout le monde.
2: Élise, merci beaucoup. Merci pour ces explications. Et puis, très bonne semaine à toi.
3: Merci à toi aussi.
2: Je vous donne rendez-vous la semaine prochaine.

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0: 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Il est 2h.
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